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0: Grâce
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À toi seul, la louange et l'honneur.

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Mon divorce. 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Mandez pour le silence. Tais-toi dans l'assemblée. Baba doit manifester là, ok, au nom de Jésus. Immédiatement, stat sous la chair, et puis spirituel, il va monter. Mais le stat en esprit, il faut que l'esprit a monté. 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Honneur et respect. 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
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Non, je ne mourrai pas. Je vivrai.

Jean a pas dormi. 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

Dieu est bon et tout le temps. Si Dieu est pour nous, je ne vous saisis pas. Si Dieu est pour vous, si Dieu est pour votre Église, je devais venir parce que il y aura un autre jour comme celui-ci seulement après 1000 ans.

0: Il y aura un autre 10, 10, 10, seulement après 1000 ans. C'est un jour unique. Mais être humain est toujours négligent. Il faut se demander pourquoi ce jour. 10, 10, 10, seulement après. Dites cela à votre voisin. Vous faites aussi partie de cela. Alors, j'ai une question pour vous. Que sèmez-vous aujourd'hui que les générations à venir vont bénéficier? Souvenez-vous de Timothée. La foi qui était en lui était venue de sa grand-mère. Et de là, c'était descendu jusqu'à sa mère et enfin à lui. Qu'allez-vous laisser après que votre corps ait expiré? Qu'allez-vous laisser? Demandez à votre voisin. Si Dieu n'est pas impliqué dans quoi que ce soit, rien ne va changer. Vous avez tout essayé dans votre vie, dites à votre voisin. Mais Dieu n'était pas impliqué. Qu'avez-vous gagné? Demandez à votre voisin, n'avez-vous pas honte? Regardez-le dans les yeux et posez-lui cette question. Si Dieu n'est pas impliqué, rien ne va. Combien de fois avez-vous essayé? Vous faites ceci, vous faites cela. Comme Dieu n'est pas impliqué, rien ne va changer. Si Dieu n'est pas impliqué, rien ne va.
1: Pata pata.
0: Allez à l'est, à l'ouest ou au sud, rien ne va changer. À partir d'aujourd'hui, commencez à impliquer Dieu dans tout ce que vous faites. Si vous n'impliquez pas Dieu dans ce que vous faites, c'est un péché. Vous ne voulez pas que Dieu sache ce que vous faites alors qu'il voit. Vous devez impliquer Dieu dans ce que vous faites. Avant de commencer quelque chose, invitez Dieu. Viens Jésus, ainsi c'est bon. Si vous ne pouvez pas l'inviter, alors ne faites pas cela. Dites à votre voisin, si vous ne pouvez pas inviter Jésus dans ce que vous faites, alors ne faites pas cela. Dieu avait promis de récompenser tout celui qui le cherchera de tout cœur. C'est une promesse. Alors, on n'a pas besoin de la jalousie, l'envie ou l'amertume. Il faut le chercher. Dites à votre voisin, Dieu a promis de récompenser tout celui qui le cherche de tout son cœur. Êtes-vous un chercheur de Dieu? Si vous l'êtes, vous ne devez pas avoir la jalousie ou l'envie, parce que ce que les autres ont, Dieu vous le donnera aussi. Alors pourquoi la jalousie, l'envie? Comment? Vrai ou faux? Voilà. Nous devons commencer par là. Au lieu d'être jaloux de celui-ci, parler de celui-là, faites seulement ce qui est correct et cherchez Dieu. Vous ne pouvez pas chercher Dieu et continuer à faire ce qui est mauvais. C'est impossible, pratiquement impossible. Ce n'est pas possible. Aujourd'hui, vous devez vous humilier. C'est tout. Vous devez commencer un nouveau millénaire sur un bon départ avec Dieu. Aujourd'hui, il n'y aura pas un autre jour comme celui-ci. Que la joie, la paix, les bénédictions, le confort puissent commencer dans votre vie en ce jour du 10, 10, 10. Vous avez lutté pour longtemps. Dieu a vu vos larmes. Mais c'était à cause de vos choix. Faites un bon choix aujourd'hui. Si vous faites un bon choix, il n'y aura pas de larmes. Dites à votre voisin. Si vous faites un mauvais choix, vous aurez des larmes et des larmes. Vous allez vieillir avant l'âge. Vous aurez des rides partout sur votre face. Et quand on vous demande quel âge avez-vous, vous dites 19. 19? Approchez-vous davantage des dieux. Vous devez vous humilier aujourd'hui. Vous devez présenter vos excuses et vous repentir aujourd'hui. Tout celui qui était venu vers lui, disant « Pardonne-moi », il n'était pas rejeté. Mais c'est l'orgueil qui nous empêche d'aller vers lui. Lorsque vous venez vers lui, ne vous justifiez pas. Il connaît tout. En cherchant à vous justifier, vous voulez prouver que vous êtes correct. Dites à votre voisin. Je ne vous saisis pas. C'est-à-dire, vous n'allez pas recevoir un pardon total. Il y a un pardon partiel et un pardon total. Lorsque vous êtes totalement pardonné, votre vie sur terre sera comme au ciel. Vous étant chrétien, vous êtes surmené. Pourquoi? Demandez à votre voisin. Vous étant chrétien, vous êtes sous pression. Pourquoi? Je pensais qu'un païen devait venir vers vous disant que vous êtes unique, vous êtes différent. Pourquoi êtes-vous comme ceci? Vous lui dites que c'est Jésus. Jésus-Christ doit être votre vie dans ce millénaire. Jésus-Christ doit être votre but. Mon but, c'est d'être comme Jésus-Christ. Dites à votre voisin. Je ne vous saisis pas. Encore une fois, si cela était votre but, vous auriez arrêté toutes ces absurdités. Et quand vous serez comme Jésus, vous n'aurez pas besoin de quelqu'un pour vous dire cela. Vous allez le savoir vous-même. Votre façon de penser et de faire les choses, vous le saurez. Votre but, c'est d'être comme Jésus. Et votre futur, c'est Jésus lui-même. Votre futur, c'est qui? Voilà, nous allons commencer à prier. Et vous allez dire à Dieu, projetez cela sur l'écran. Dieu ne permet pas que je vive jusqu'à la vieillesse étant inutile. Dieu ne permet pas que je vive jusqu'à la vieillesse étant inutile. Pourquoi vieillir étant inutile? Mieux vaut mourir. C'est par là que nous allons commencer. Où? Je ne vous saisis pas. Après que j'ai compté jusqu'à 3, nous allons tous ouvrir nos bouches, disant que je ne dois pas vieillir étant inutile, et après vous allez vous humilier. Vous connaissez les choses inutiles que vous faisiez. Vous les connaissez. Vous allez vous repentir de tout cela. Jésus-Christ ne peut pas laver ou pardonner quelque chose dans l'obscurité. Tout doit se faire dans la lumière. 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
0: Vous devez vous repentir de tout. C'est pourquoi, quand vous êtes dans la communion avec lui, il est la lumière. Et quand vous êtes aussi dans la lumière, rien n'est caché. Qu'avez-vous caché? Souvenez-vous de Moïse en Égypte. Il avait tué un Égyptien. Et il avait caché son corps dans le sable. que cachez-vous aujourd'hui? Nous sommes au 10, 10, 10. Ne cachez pas. Aujourd'hui, faites sortir tout cela. Exposez cela. Aujourd'hui, vous commencez un nouveau millénaire. En un jour favorable comme celui-ci. Les années qui viennent devant vous sont favorables. Alors, repentez-vous de toutes choses et vous verrez ce que Dieu va faire. Même ce que vous aviez enterré 30 mètres en dessous, et c'est là où vous les aviez cachés. Dieu avait vu cela. C'est ce qui vous tue maintenant. Soyez libre aujourd'hui. Débarrassez-vous de ces choses. Ceci, cela. Pardonne-moi, Seigneur. Et vous verrez ce qui va se passer. Ça va. La provision est dans la promesse. Alors, si le récipient de la promesse n'est pas digne, la promesse ne va pas amener la provision. Vous pouvez avoir la promesse, mais vous n'êtes pas digne pour que cette promesse se réalise. Purifiez-vous. Préparez-vous. Vous pouvez avoir une partie du ciel ici sur terre. Demandez à votre voisin, voulez-vous une partie du ciel ici sur terre? Je ne vous saisis pas. Le problème avec beaucoup d'entre nous, nous prétendons. Dieu ne peut pas bénir celui qui prétend. Il ne peut pas. Ça doit être quelqu'un qui est honnête. Quoi que ce soit, il dit que me voici, j'ai besoin d'aide. Dieu vous aidera. Mais si vous prétendez, vous ne faites que perdre votre temps.

pour que vous soyez libérés de vos limitations, pour que vous soyez libérés de vos échecs, pour que vous soyez guéris de vos maladies. Vous devez dire la vérité à Jésus. Dites à votre voisin. Pour que vous soyez libérés de vos limitations, pour que vous soyez libérés de vos échecs, pour que vous soyez libérés de vos maladies, vous devez dire la vérité à Jésus. C'est tout. Mais vous, vous mentez à Jésus qui peut vous aider. Ces limitations vont continuer. Cette malédiction des générations continuera à vous suivre. Parce que vous ne dites pas la vérité. Vous donnez à cela un nom scientifique. Pourquoi ne pas dire la vérité à Jésus? Seigneur, voici ce que je vois dans ma vie. Voici ce que je vois dans ma famille. 1, 2, 3. Nous avons besoin de ton intervention, Jésus. Dire la vérité. Pas cacher cela. C'est une autre saison maintenant. C'est une autre saison. Certains d'entre vous aujourd'hui expérimenteront pour la première fois les bénédictions de Dieu. Ils les sauront. Pour la première fois, ils diront la vérité et ils sauront qu'ils sont libres. Je ne sais pas pourquoi j'avais gardé ceci pendant si longtemps. Je ne sais pas pourquoi je luttais avec Dieu. Je pensais que Dieu était comme un homme. Non, il n'est pas comme un homme afin que vous puissiez vous moquer de lui. Vous ne pouvez pas vous moquer de Dieu. Dieu n'est pas un homme. Sortez de vos limitations aujourd'hui. Sortez de vos échecs aujourd'hui. Sortez de n'importe quel lien familial. Vous devez avoir votre propre identité. Et pour cela, vous avez la réponse en vous. Vous n'aimez pas ces limitations, mais vous ne voulez rien dire à Jésus. Vous n'aimez pas ces échecs, mais ça ne fait que venir. La confusion dans la famille. Commencez d'abord avec vous-même. Purifiez-vous. Que les autres voient, ainsi ils vous suivront. Tout ce que vous n'aimez pas dans votre vie aujourd'hui, refusez cela complètement. Pleurez, quoi que ce soit. Ne vous contentez pas de votre beauté terrestre, plutôt la beauté céleste. Les maquillages que vous avez mis vont disparaître. Vous serez une nouvelle créature. Si vous n'aimez pas la manière dont vous êtes, soyez né de nouveau, dites à votre voisin. Encore une fois, quand vous êtes né de nouveau, vous serez fier de vous-même. Plus de limitations. Une cage d'échecs. Une cage de déceptions. Une cage de maladies. Détruisez tout cela. Soyez libre aujourd'hui. Vous étiez dans ces cages depuis longtemps. Ces cages ne vont pas se détruire d'elles-mêmes. Vous rappelez-vous des lépreux? Combien étaient-ils? Vous pouvez être purifié aujourd'hui. Les lépreux étaient venus vers Jésus. Ils étaient 10. Et ils lui ont dit, nous savons que tu peux nous purifier. Faites de même. Vous êtes lépreux. Allez vers lui pour la purification. N'allez pas vous justifier. Voilà ceci ou cela. Non, écoutez, vous n'avez rien qui peut vous qualifier devant Jésus. Rien du tout. Recevez seulement sa miséricorde. C'est une grâce. Recevez le pardon. Un pardon total et vous verrez comment votre vie va changer. Des fois, nous pleurons parce que nous ne voulons pas changer. Mais si vous pleurez parce que vous avez réalisé vos erreurs, c'est merveilleux. Mais vous pleurez parce que vous ne voulez pas changer. Pourquoi cet homme parle de la sorte? Je vais demeurer comme ceci. Il doit arrêter. Non, je n'arrête pas. C'est pourquoi je suis ici.
Je suis ici pour vous. Sortez de cette cage. Vous savez dans quelle cage vous êtes. Dieu est celui qui promet et il tient à ses promesses. Il est aussi celui qui accomplit ses promesses. C'est seulement Dieu. S'il vous plaît, vous pouvez prendre la position qui vous convient pour briser cette cage de déception, cette cage d'échec, cette cage de maladie, cette cage de limitation, la malédiction familiale, et dites à ces esprits que aujourd'hui c'est 10, 10, 10. Je veux que ma génération et moi et la génération à venir soient bénis. C'est le combat spirituel maintenant. Tenez-vous debout. Le combat spirituel. Vous pouvez crier, rouler par terre ou faire quoi que ce soit. C'est maintenant le combat spirituel. Regardez dans votre famille. Regardez votre frère, sœur, mère ou qui que ce soit. Vous n'aimez pas ce que vous voyez dans leur vie. Dites ce que vous voulez pour votre vie. Prophétisez dans votre vie. Voici mon désir, Seigneur. Disant que quand je serai parti, ceux qui viendront après moi, qui ne sont pas encore nés, qu'ils marchent sur mes empreintes, que ce soit facile pour eux, on leur dira que c'était votre grand-père, votre oncle, votre cousin. Ça sera facile pour eux de marcher dans cela. Rendez la vie facile à ceux qui viendront. Dites à votre voisin. Afin qu'ils servent Jésus en paix. Après que j'ai compté jusqu'à trois, nous allons crier le nom de Jésus trois fois et prier. Une, deux, trois. Vous n'êtes pas sérieux. Si vous étiez poursuivi par un lion, allez-vous crier Jésus comme cela? Je veux que vous puissiez crier comme si Satan vous poursuivait. Une, deux, trois. Oui! Plus fort! Pleurez, marchez, gémissez.

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0: 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Monsieur Lakaili, normal. 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Depuis le nota des deux incidents, nous sommes entrés en contact avec la famille. Dès lors, nous en contact avec eux. Nous essayons, dans la mesure du possible, de coup de main, arrangement, etc. Mais m'apprendre que maman est en Haïti, papa ici, mais bon, bagaille pas trop fine, pas, bon, en situation irrégulière. Donc nous sentons bagaille comme ça que nous tous en tant qu'église, communauté, besoin de camper, c'est pour bagaille attendre avec elle, papa va nécessairement des papiers ici. 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Donc, mardi, l'heure était passée à l'école, la lame des jeunes avec...
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0: 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Près de 4000, sont bons valets étudiants. Donc, en pile, tu très affecté par la situation. Donc, dans le service média que nous avons fait en anglais, nous avons dit que nous voulons faire un service en particulier qui a gagné à l'esprit, qui a réconforté. Donc, nous fait annonce dans l'école là. Donc, dans le service midi que nous avons gagné avec les jeunes du Tabernacle de Gloire. Donc, un pile à plat. Donc, il y a une opportunité pour vous tendre le message de la parole de Dieu et accepter Jésus-Christ. Tout est-ce qu'on a même ça qu'on a besoin d'accepter. Maintenant, famille, hein, il y a plat avec nous à midi. Famille qui frappait. Hein. Donc, on a encouragé autant de monde qui possible qui est capable de participer dans le service média. Participer dans le service média. Bon, c'est très, très intéressant pour la famille. Ça connaît que la communauté a campé avec. Est-ce que vous avez? Et ça n'a pas fait là, les deux Christ. Est-ce que ça va? Que vous convertis, que vous pas convertis. It doesn't matter. Est-ce que vous avez? L'important, c'est pour nous démontrer l'amour de Jésus-Christ dans une situation comme ça. Nous démontrer par présence nous et nous démontrer tout lorsqu'on bagarre comme ça passé, il n'y a pas planifié pour lui, pas qu'on est, nous même nous camper avec eux. Est-ce qu'on hein? 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Et le nom de Dieu a glorifié. 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C'est pas ça? C'est pour nous faire un impact. Donc, c'est pour bon Dieu permettre que nous fassions un impact. Donc, ça, c'est juste après, jusqu'après. 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

0: 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L'argent. 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Intelligence. 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
0: 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Hier soir, semaine dernière, nous t'ai commencé à enseigner sur la gloire. Nous commençons à enseigner sur la gloire. Moi, j'ai défini la gloire pour. Et puis, matin, je vais continuer mon terreau. En réalité, nous avons introduction à la gloire là toujours. Il y a une chose que je vais montrer rapidement. Alors, que je vais montrer rapidement. En réalité, je prends reste-moi pour me faire introduction toute série de messages. Côté, nous allons. Nous avons eu la chance de rester et puis arriver jusqu'à mi année prochaine, si Dieu le veut, à enseigner sous lui-même pour nous avoir des enseignements très pratiques. Mais pour qu'on y ait, ça nous a remis fait. Au fait, c'est bon les bases bibliques pour capable comprendre la gloire de Dieu. 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Nous pas prendre plus de temps. 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Donc, nous allons aller directement. 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Le Adam t'a créé, il t'a créé dans la gloire. Il t'a vivre dans la gloire. Ce n'est qu'après le péché que l'homme vient perdu la gloire. C'est ça que fait la Bible dit dans Romains chapitre 3, le verset 23, que tous ont péché et de qui ça yo privé, de yo privé de qui ça? De la gloire. Donc la Bible montrait c'est le péché qui privait l'homme de la gloire. L'homme était fait, il était fait dans la gloire. Bon Dieu créé l'homme dans la gloire, l'homme perdu la gloire à travers le péché. Et pour bral connaît Jésus-Christ lui-même le vini, il vient restaurer la gloire dans la vie nous. On nous dit gloire. On dit ça quand coco, elle dit gloire. Jésus-Christ vini pour restaurer la gloire. Et puis le Saint-Esprit lui-même lui vient dans la vous pour le manifester cette gloire. 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Mon bras rend nous compte que c'est le Saint-Esprit qui permet que gloire ça vienne réelle dans la vie. 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Le fin bon droit, légitime à gloire là, lui monter dans le ciel là. Et puis qu'il y a moun qui descend sous la terre pour faire gloire là, réelle dans la vie. Manifesté dans la vie, c'est le Saint-Esprit de Dieu. Est-ce qu'on avait le Saint-Esprit de Dieu, c'est la restauration de la gloire dans la vie du croyant. Et ça, c'est là son grand bagage. Vous comprenez? La gloire, c'est ça, bon Dieu, vient de faire. 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M'a prends temps pour montrer aux gens Adam t'es créé. C'est parce que, songez que Jésus-Christ est appelé le dernier Adam. Il est venu restaurer ce que nous avons perdu dans le premier Adam. Donc, ça nous est perdu dans le premier Adam, Jésus-Christ vient restaurer. 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Donc moi baoul c'est pour capable prendre note yo et puis HP, nous allons prier sur ça. Dans la maison de prière, nous allons prier sur ça. Dans la maison de prière, nous allons faire des exercices pratiques pour gloire ça, capable de venir en réalité dans la vie. 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C'est comme ça gloire là a manifesté. Donc, premièrement, semaine dernière, nous t'ai dit comme ça. Que la gloire de Dieu, c'était tout d'abord qui ça? Combien on dit avec la semaine dernière? C'était tout d'abord qui quoi? Une présence. La gloire de Dieu, c'était une présence. Nous t'ai dit, c'est la présence manifeste de Dieu. Deuxièmement, nous t'ai dit, la gloire de Dieu, c'était non seulement une présence, c'était aussi le caractère de Dieu. C'est pas ça? Ok? Le caractère de Dieu qui t'est manifesté en Jésus-Christ, c'est la gloire. Troisièmement, nous t'ai dit, la gloire, c'était qui ça? Yon atmosphère, l'atmosphère du ciel. Et quatrièmement, nous t'ai dit, la gloire, c'était qui quoi? Une dimension, ok? Dimension surnaturelle. Maintenant, ça me donne un effet matin, hein? C'est montrer comment tous les quatre aspects de la gloire, ça y est, t'es manifesté dans la vie Adam. T'es manifesté dans la vie Adam. Et dans ce même qui va venir au bal, Jésus-Christ lui-même, le dernier Adam, il est venu restaurer ces quatre aspects de la gloire dans notre vie. Tout d'abord, numéro un, donc soit prend note, Adam portait la présence de Dieu. Adam portait la présence de Dieu. Dans notre ou capable écrit présence, portait la présence de Dieu. La présence manifeste de Dieu. Maintenant, gardez ça pour vous. Parler de, évidemment, gloire, nous dit gloire, c'est la présence manifeste, et Adam t'est porté présence. Premièrement, la présence manifeste de Dieu le couronnait. Présence, bon Dieu, premièrement, t'est couronné Adam. Gardez ça dans psaume 8, le verset 5. 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Comment t'est créé l'homme? En nous lit ensemble, sous Joanny, lit dit comme ça, qui ça? Tu l'as fait de peu inférieur à Dieu, et tu l'as, qui ça? Couronné de gloire. Tu l'as couronné de gloire. Cela veut dire que lorsque Adam t'est fait, il t'est couronné de gloire. La présence manifeste de Dieu t'est couronné, monsieur. Maintenant, le nom dit couronné, il y a là, gampil dans nous qui a seulement welcome une métaphore. Mais ce n'est pas une simple métaphore que lié. 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

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Il quitte le sous tête, non? 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

Jésus ne te demande pas seulement de détourner les yeux. Il veut transformer la source même de ton regard. Dans l'Évangile selon Matthieu, chapitre 5, verset 8, Jésus déclare « Heureux ceux qui ont le cœur pur, car ils verront Dieu ». Cette pureté n'est pas une prison, mais une liberté. Regarder une personne sans la réduire à son corps, retrouver un esprit renouvelé et ne plus laisser la convoitise gouverner tes pensées. Dans cette vidéo, nous découvrirons comment la Bible enseigne à rééduquer le regard, protéger l'imagination et renouveler l'intelligence, afin que Christ règne jusque dans tes pensées secrètes. Si tu désires cette transformation, écris en commentaire « Seigneur, purifie mon regard et renouvelle mon esprit. » Aime cette vidéo, abonne-toi à Lumière en Christ et reste jusqu'à la fin, car nous terminerons par une prière vraiment puissante pour consacrer ton esprit à Dieu. Avant d'aller plus loin, disposons maintenant notre cœur devant Dieu. Ce message ne doit pas seulement atteindre notre intelligence, mais pénétrer profondément notre âme. Demandons au Saint-Esprit de faire tomber toute résistance, toute distraction et toute honte, afin que la parole reçue aujourd'hui produise une transformation véritable aujourd'hui en nous. Père céleste, je viens devant toi avec humilité et confiance. Je te demande de préparer mon cœur à recevoir ta parole avec foi. Saint-Esprit, viens éclairer mon intelligence, calmer mes pensées et éloigner toute distraction qui pourrait m'empêcher d'entendre ta voix. Là où mon cœur s'est endurci, rends-le sensible à ta présence. Là où la honte, la culpabilité ou les mauvaises habitudes ont créé des chaînes, fais briller ta lumière et conduis-moi vers ta liberté. Seigneur, donne-moi un esprit disposé à apprendre, à reconnaître mes faiblesses et à accepter ta correction avec humilité. Que chaque vérité entendue aujourd'hui descende en moi et porte du fruit dans ma manière de penser, de regarder et de vivre. Je renonce à toute résistance et je choisis d'ouvrir mon cœur à ton œuvre. Parle-moi, transforme-moi et rapproche-moi de Jésus. Que ta vérité renouvelle mon esprit et dirige mes pensées. Au nom de Jésus, amen. La Bible révèle que la bataille pour la pureté commence avant les actes. Elle se joue dans le cœur, le regard et les pensées. Jésus l'enseigne dans Matthieu, chapitre 5, verset 28. « Quiconque regarde une femme pour la convoiter a déjà commis un adultère avec elle dans son cœur. » Christ dévoile ainsi la racine intérieure de la convoitise. Mais Dieu ne nous abandonne pas dans ce combat. L'apôtre Paul nous rappelle dans Romains, chapitre 12, verset 2. Soyez transformés par le renouvellement de l'intelligence. Voilà l'espérance. Ton esprit peut être renouvelé. Dans une culture où les images suggestives, les contenus numériques et la banalisation du désir sollicitent le regard, cette vérité est essentielle. La pureté biblique ne consiste pas à mépriser le corps ou la sexualité, mais à apprendre à regarder chaque personne avec dignité et sainteté, selon le cœur de Dieu. Puisque la pureté commence dans le cœur, avançons maintenant désormais vers les fondements capables de transformer notre manière de regarder. Dieu ne veut pas seulement imposer des limites extérieures. Il veut renouveler notre vision intérieure, restaurer notre perception des autres et apprendre à nos yeux à servir notre esprit. Le premier fondement d'un regard pur est de reconnaître la dignité de chaque personne. Lorsque ton regard rencontre quelqu'un, Dieu ne veut pas que ton esprit transforme cette personne en objet de désir. Il t'appelle à voir une âme créée à son image, porteuse d'une histoire, d'une valeur et d'une destinée. Dans le livre de la Genèse, chapitre 1, verset 27, il est écrit « Dieu créa l'homme à son image. Il le créa à l'image de Dieu. Il créa l'homme et la femme. » Cette révélation change ta manière de regarder. La convoitise réduit une personne à ce que tes yeux peuvent te consommer, tandis que l'amour reconnaît ce que le Créateur a placé en elle. Chaque fois que ton regard commence à s'égarer, rappelle à ton esprit « Cette personne appartient à Dieu avant d'exister dans mon imagination. » Tu ne combats pas seulement une pensée mauvaise, tu réapprends à voir correctement. Jésus regardait les personnes avec compassion, vérité et dignité. Demande au Saint-Esprit de former ce même regard en toi.
Plus tu apprendras à reconnaître l'image de Dieu chez les autres, moins ton imagination cherchera à les enfermer dans le désir, car la révérence remplacera la convoitise. Le deuxième fondement d'un regard pur est de comprendre que tes yeux nourrissent ton monde intérieur. Ce que tu regardes finit par devenir la matière de tes pensées, de ton imagination et de tes combats. Jésus nous avertit dans Matthieu chapitre 6, verset 22. L'œil est la lampe du corps. Si ton œil est en bon état, tout ton corps sera éclairé. Cette parole montre que ton regard possède une influence. Tu ne peux pas exposer ton esprit à des images qui excitent la convoitise et espérer conserver des pensées paisibles. Protéger tes yeux n'est pas vivre dans la peur, c'est choisir ce qui mérite d'entrer dans ton sanctuaire intérieur. Certains contenus, habitudes numériques ou recherches innocentes, peuvent entretenir ce que tu demandes à Dieu de déraciner. Il faut fermer une porte pour retrouver la paix. Job comprit cette discipline lorsqu'il déclara, dans Job, chapitre 31, verset 1, « J'avais fait un pacte avec mes yeux. Fais alliance avec ton regard. Décide que tes yeux ne seront plus conduits par impulsion, mais qu'ils deviendront des serviteurs de ta foi, dirigés par la sagesse, la maîtrise de soi et la présence de Dieu. » Le troisième fondement d'un regard pur est d'apprendre à interrompre la convoitise dès son apparition. Une pensée peut surgir sans invitation, mais tu n'es pas obligé de lui offrir une chambre dans ton esprit. Plus tu la nourris, plus elle construit des images, des scénarios et des désirs qui deviennent à déraciner. L'apôtre Paul nous enseigne dans la deuxième lettre aux Corinthiens, chapitre 10, verset 5, que nous devons amener toute pensée captive à l'obéissance de Christ. Cette discipline commence. Lorsque ton esprit sexualise quelqu'un, ne dialogue pas avec cette pensée. Reconnais-la, refuse de l'alimenter.

grandira toujours davantage en toi. Le quatrième fondement d'un regard pur est de comprendre que la fuite peut être une forme de sagesse spirituelle. Beaucoup pensent qu'être fort signifie rester devant la tentation et prouver qu'ils peuvent résister. Pourtant, la Bible enseigne parfois exactement le contraire. Dans la première lettre aux Corinthiens, chapitre 6, verset 18, l'apôtre Paul ordonne « Fuyez l'impudicité ». Il ne dit pas de négocier avec elle, de mesurer tes limites ou de rester assez longtemps pour découvrir jusqu'où tu peux aller. Il dit de fuir. Joseph nous en donne une image puissante dans le livre de la Genèse. Lorsque la femme de Potiphar chercha à l'entraîner dans le péché, Joseph ne resta pas pour argumenter. Il abandonna son vêtement et sortit. Certaines victoires commencent donc par une sortie. Quitter une page, fermer une application, détourner immédiatement les yeux. Interrompre une conversation ambiguë ou éviter volontairement une situation dangereuse n'est pas de la faiblesse. C'est reconnaître humblement tes limites et protéger ce que Dieu construit en toi. Ne confonds jamais proximité avec la tentation et maturité spirituelle. Celui qui connaît la valeur de son âme ne joue pas au bord du précipice. Demande au Saint-Esprit de te montrer les environnements qui affaiblissent ta vigilance, puis obéis rapidement. Une porte fermée aujourd'hui peut t'épargner une chaîne demain, et chaque fuite choisie par fidélité devient un pas vers une liberté plus profonde. Cette discipline répétée fortifie ta volonté et apprend à ton regard que l'obéissance vaut davantage qu'un plaisir passager beaucoup. Le cinquième fondement d'un regard pur est de remplir ton esprit avant que le monde ne cherche à le remplir pour toi. La pureté ne se construit pas uniquement par des interdictions. Elle grandit lorsque ton cœur découvre une nourriture supérieure. Le psalmiste demande dans le psaume 119, verset 9, « Comment le jeune homme rendra-t-il pur son sentier ?» en se dirigeant d'après ta parole. La réponse biblique n'est donc pas seulement de supprimer certaines images, mais d'orienter volontairement ton âme vers la vérité de Dieu. Commence tes journées avec la parole avant d'offrir ton attention aux écrans. Médite un passage, prie avec lui et laisse-le accompagner tes pensées. Lorsque l'Écriture habite abondamment en toi, elle devient une lumière qui révèle rapidement ce qui cherche à salir ton imagination. Un esprit vide réclame facilement des sensations, mais un esprit nourri apprend à désirer ce qui élève. Tu découvriras progressivement que la victoire n'est pas seulement de dire non à la convoitise, mais d'apprendre à dire oui à une communion plus profonde avec Christ. Et pour marquer cette décision devant Dieu, écris simplement en commentaire « Seigneur, remplis mon esprit de ta vérité. » Que cette déclaration devienne un engagement intérieur. Plus la présence de Dieu occupera ton attention, moins les images anciennes trouveront un espace confortable pour s'installer. Car la lumière ne négocie pas avec les ténèbres, elle les chasse. Fais de cette nourriture quotidienne une discipline vraiment au début de ton cheminement. Le sixième fondement d'un regard pur est de refuser la honte tout en acceptant la conviction du Saint-Esprit. La honte te murmure que tu es irrécupérable, impur et indigne de revenir vers Dieu. La conviction, elle, révèle ce qui doit changer tout en te conduisant vers la grâce. Cette différence est essentielle, car beaucoup retombent dans les mêmes habitudes après avoir cru que leur combat définissait leur identité. Pourtant, l'apôtre Paul proclame dans Romains, chapitre 8, verset 1, « Il n'y a donc maintenant aucune condamnation pour ceux qui sont en Jésus-Christ. » Cette promesse ne banalise pas le péché. Elle détruit le désespoir qui empêche la repentance véritable. Lorsque tu tombes, ne transforme pas une faute en permission de continuer. Reviens immédiatement vers Dieu, confesse ce qui s'est passé, identifie la porte ouverte et recommence à marcher dans la lumière. Dans la première lettre de Jean, chapitre 1, verset 9, la parole affirme que si nous confessons nos péchés, Dieu est fidèle et juste pour nous les pardonner et nous purifier de toute iniquité. Remarque ce mouvement.

0: confession, pardon, purification. Dieu ne t'appelle pas à cacher tes blessures, mais à les exposer à sa lumière afin qu'elles guérissent. Ton passé peut expliquer certaines habitudes, mais il ne doit pas gouverner ton avenir. En Christ, tu peux apprendre une nouvelle manière de regarder, de penser et d'aimer, sans vivre prisonnier de la condamnation. Chaque retour vers le Père affaiblit le pouvoir du secret et fortifie ton identité nouvelle en Jésus-Christ. Le septième fondement d'un regard pur est de comprendre que la maîtrise de soi se fortifie par l'action du Saint-Esprit. Tu ne gagneras pas cette bataille uniquement par la volonté humaine. Tes résolutions peuvent être sincères, mais lorsque ton cœur demeure affamé, fatigué ou spirituellement distant, les anciennes habitudes peuvent revenir avec force. Voilà pourquoi l'apôtre Paul nous enseigne dans Galates, chapitre 5, versets 22 et 23. Le fruit de l'esprit, c'est l'amour, la joie, la paix, la patience, la bonté, la bénignité, la fidélité, la douceur, la tempérance. Cette tempérance, cette maîtrise de soi, grandit lorsque tu marches quotidiennement avec Dieu. Avant de combattre une image, apprends donc à cultiver la présence du Saint-Esprit. Prie lorsque tu te sens vulnérable. Adore Dieu lorsque ton imagination cherche ailleurs une satisfaction immédiate. Remplis tes moments de solitude par des habitudes qui fortifient ton âme. Plus ta communion avec Dieu devient profonde, plus tu apprends à discerner rapidement ce qui trouble ta paix intérieure. La maîtrise de soi ne signifie pas que tu ne ressentiras jamais de désir, mais que le désir ne sera plus ton maître. Tu peux ressentir une impulsion sans lui obéir. Tu peux remarquer une beauté sans transformer cette beauté en convoitise. Tu peux être tenté sans devenir esclave de la tentation. Lorsque le Saint-Esprit gouverne ton cœur, tes yeux cessent progressivement de commander ton âme, car ton esprit apprend à répondre à une autorité plus haute, celle de Jésus-Christ, ton Seigneur fidèle. Le huitième fondement d'un regard pur est d'apprendre à considérer les autres comme des frères et des sœurs, plutôt que comme des possibilités sexuelles. Cette transformation paraît simple, mais elle peut profondément réorienter ton imagination. L'apôtre Paul donne à Timothée une instruction remarquable dans la première lettre à Timothée, chapitre 5, versets 1 et 2. Il lui demande de considérer les jeunes gens comme des frères, les femmes âgées comme des mères, celles qui sont jeunes comme des sœurs, en toute pureté. Paul ne commande pas seulement d'éviter certains comportements. Il propose une nouvelle manière de percevoir les relations humaines. Lorsque ton esprit commence à sexualiser automatiquement une personne, rappelle-toi qu'elle possède une famille, des blessures, des rêves, des combats et surtout une valeur devant Dieu. Elle n'existe pas pour satisfaire ton imagination. Apprends à écouter davantage les personnes, à découvrir leur caractère, leurs qualités et leur histoire. La proximité humaine saine peut corriger les caricatures créées par une culture qui transforme continuellement les corps en marchandises. Jésus rencontrait des hommes et des femmes sans exploiter leur vulnérabilité. Son regard restaurait leur dignité. Demande-lui de produire en toi cette même pureté relationnelle. Peu à peu, ton cerveau apprendra une nouvelle association. Voir une personne ne signifiera plus automatiquement imaginer son corps, mais reconnaître une vie que Dieu connaît et aime. Voilà comment ton regard devient progressivement fraternel, respectueux et libre. Et cette liberté te permettra aussi d'aimer sincèrement sans confondre affection, attirance, désir et véritable amour. Le neuvième fondement d'un regard pur est de comprendre que tes pensées doivent avoir une direction plus grande que le simple combat contre la tentation. Si toute ton attention reste fixée sur ce que tu veux éviter, ton esprit demeure paradoxalement centré sur cette chose. Dieu t'appelle plutôt à poursuivre ce qui est saint. Dans la lettre aux Colossiens, chapitre 3, verset 2, l'apôtre Paul nous enseigne « Affectionnez-vous aux choses d'en haut, et non à celles qui sont sur la terre. » Oriente donc ton imagination vers ton appel, ton service, tes responsabilités et les œuvres que Dieu place devant toi. un esprit qui possède une mission devient moins disponible pour les distractions qui cherchent à la servir. Lorsque la tentation apparaît, demande-toi immédiatement quelle direction mérite ton énergie, puis retourne vers ce que Dieu t'a confié. Travaille, prie, crée, sers, apprends et construis. Ne fais pas de la lutte contre l'impureté le centre de ton identité chrétienne. Jésus ne t'a pas seulement sauvé de quelque chose, il t'a appelé à vivre pour quelque chose. Plus ton cœur sera captivé par le royaume de Dieu, plus certaines séductions perdront leur éclat. La vision de ta destinée peut devenir une protection puissante pour ton regard et ton esprit. Le dixième fondement d'un regard pur est de fixer ton attention sur Jésus jusqu'à ce que sa beauté réordonne progressivement tes désirs. La transformation chrétienne ne consiste pas seulement à surveiller constamment tes yeux, mais à donner à ton cœur quelqu'un de plus grand à contempler. Dans la lettre aux Hébreux, chapitre 12, verset 2, la parole nous invite à avoir les regards sur Jésus, le chef et le consommateur de la foi. Lorsque Christ devient le centre de ton affection, tes désirs commencent à retrouver leur juste place. Tu comprends alors que la sexualité est un don de Dieu, mais qu'elle n'est ni ton maître, ni ton identité, ni la source ultime de ton bonheur. Cherche Jésus dans la prière, contemple son caractère dans les évangiles et laisse sa présence façonner ton imagination. Plus tu connais celui qui est saint, plus tu reconnais rapidement ce qui éloigne ton cœur de sa lumière. La pureté cesse alors d'être une succession épuisante d'interdictions et devient le fruit d'un amour supérieur. Ton regard change parce que ton cœur change. Et lorsque ton cœur apprend à préférer la présence de Dieu aux plaisirs immédiats, tu découvres une liberté profonde, celle de pouvoir regarder sans convoiter, aimer sans posséder et marcher sans être dominé par tes impulsions. Avant d'aller plus profondément, prenons un instant pour déposer ces enseignements devant Dieu. Nous avons appris à protéger notre regard, renouveler nos pensées, fuir la tentation et contempler Jésus. Demandons maintenant au Saint-Esprit de graver ces vérités dans notre cœur et de nous préparer aux révélations qui suivent. Père céleste, merci pour la lumière que ta parole vient de répandre sur mon esprit. Je te demande de garder ces enseignements vivants dans mon cœur et de ne pas permettre qu'ils deviennent seulement des paroles entendues. Apprends-moi à regarder les autres avec dignité, à protéger mes yeux, à capturer mes pensées et à fuir ce qui nourrit la convoitise. Remplis mon intelligence de ta vérité et fortifie en moi la maîtrise de soi par ton Saint-Esprit. Lorsque la tentation surgit, rappelle-moi que mon identité se trouve en Jésus-Christ et que ta grâce m'appelle toujours vers la liberté. Comme ta parole nous invite à fixer les regards sur Jésus, dirige continuellement mon attention vers lui. Purifie mes motivations, réordonne mes désirs et donne-moi la force de pratiquer ce que je viens d'apprendre. Maintenant, ouvre davantage mon intelligence, rends mon cœur humble et prépare-moi à recevoir les révélations profondes que tu veux encore m'enseigner. Au nom de Jésus, amen. Nous avons découvert les fondements qui rééduquent le regard. Mais Dieu veut maintenant nous conduire plus profondément. Derrière certaines pensées se cachent des mécanismes spirituels que nous devons discerner. La parole ne traite pas seulement les manifestations visibles de la convoitise. Elle éclaire aussi ses racines et révèle le chemin vers la liberté. La première révélation qui purifie l'esprit est que la convoitise grandit souvent dans l'imagination avant de devenir un comportement. Beaucoup surveillent leurs actions sans surveiller les scénarios qu'ils entretiennent intérieurement. Pourtant, Jésus révèle dans l'Évangile selon Matthieu, chapitre 15, verset 19, « Car c'est du cœur que viennent les mauvaises pensées, les meurtres, les adultères, les impudicités, les vols, les faux témoignages, les calomnies. » Christ nous ramène donc à la source. Un regard peut durer quelques secondes, mais l'imagination peut prolonger cette image pendant des heures. C'est là que commence une bataille souvent invisible. Désexualiser ton esprit signifie apprendre à ne plus transformer ce que tes yeux ont aperçu en scénario intérieur. Lorsque l'image revient, refuse de la développer. Ne cherche pas à découvrir jusqu'où cette pensée pourrait aller. ramène ton attention vers Dieu et vers la réalité présente. Ton imagination est une capacité précieuse que le Seigneur t'a donnée pour concevoir, espérer, créer et méditer sa parole. Elle ne doit pas devenir une chambre secrète où la convoitise règne librement. Consacre-la à Dieu. Plus ton imagination sera remplie de vérité, moins les fantasmes auront la liberté d'y construire leur forteresse. La deuxième révélation qui purifie l'esprit est que toutes les attirances ne sont pas des péchés. Cette distinction peut libérer beaucoup de croyants d'une culpabilité inutile. Remarquer qu'une personne est belle ou ressentir une attirance ne signifie pas automatiquement avoir péché. Le danger commence lorsque ton cœur choisit de nourrir cette attirance jusqu'à transformer une personne en objet de convoitise. Dans la lettre de Jacques, chapitre 1, versets 14 et 15, la parole explique « Chacun est tenté quand il est attiré et amorcé par sa propre convoitise. Puis la convoitise, lorsqu'elle a conçu, enfante le péché. » Remarque cette progression. La tentation apparaît, puis quelque chose peut être nourri intérieurement jusqu'à produire le péché. Tu dois donc apprendre à distinguer le premier mouvement de ton attention de la décision volontaire d'entretenir un désir désordonné. Cette compréhension t'empêche de vivre constamment dans la peur de tes réactions humaines. Dieu ne te demande pas de devenir insensible à la beauté. Il veut que ton désir demeure soumis à l'amour, à la sagesse et à la sainteté. Tu peux reconnaître la beauté sans posséder mentalement la personne. Tu peux ressentir une attirance, puis choisir immédiatement de garder ton cœur libre devant Dieu et respectueux envers elle. La troisième révélation qui purifie l'esprit est que ce combat peut révéler une fin plus profonde que le désir sexuel lui-même. Certaines personnes cherchent inconsciemment dans les fantasmes une consolation contre la solitude, l'ennui, le rejet, le stress ou le sentiment de vide. Si tu combats uniquement les images sans discerner ce que ton cœur cherche derrière elles, tu risques de couper les branches sans toucher la racine. Le psalmiste révèle cette fin essentielle dans le psaume 42, verset 2. « Mon âme a soif de Dieu, du Dieu vivant. » Ton âme possède une soif que les sensations momentanées ne peuvent satisfaire durablement. Lorsque la tentation devient intense, apprends à discerner ton état intérieur. Peut-être es-tu épuisé, isolé, découragé ou simplement en quête de réconfort. Au lieu de répondre automatiquement par une habitude qui stimule ton imagination, tourne-toi vers une réponse plus profonde. Prie, marche, appelle une personne de confiance, lis la parole, repose-toi ou accomplis une activité constructive. Jésus déclare dans Matthieu, chapitre 5, verset 6 « Heureux ceux qui ont faim et soif de la justice, car ils seront rassasiés. » Dieu veut réorienter ta faim. La liberté grandit lorsque tu comprends enfin ce que ton cœur cherchait véritablement derrière certaines pulsions. La quatrième révélation qui purifie l'esprit est que la répétition façonne progressivement ce que ton regard considère comme normal. Lorsqu'une image, une habitude ou un contenu revient constamment devant tes yeux, ton esprit peut finir par s'y familiariser, même lorsque cette influence éloigne ton cœur de Dieu. Voilà pourquoi la transformation biblique demande une vigilance quotidienne. Dans le livre des Proverbes, chapitre 4, verset 23, la parole nous avertit « Garde ton cœur plus que toute autre chose, car de lui viennent les sources de la vie. » Garder ton cœur signifie aussi surveiller ce que tu laisses devenir familier à ton imagination. Si ton environnement numérique nourrit continuellement la sexualisation, ne sois pas surpris lorsque ton esprit reproduit ensuite ce langage intérieur. Mais voici l'espérance. Ce qui a été appris peut progressivement être remplacé par de nouvelles habitudes. Commence à exposer davantage ton intelligence à ce qui élève, instruit, apaise et rapproche de Dieu. Modifie tes abonnements, tes habitudes de navigation et les moments où tu utilises certains écrans. Choisis volontairement ce que tu veux rendre familier à ton âme. La pureté ne se construit pas en un instant spectaculaire, mais souvent par des décisions discrètes répétées avec fidélité. Chaque fois que tu refuses une image et choisis quelque chose de meilleur, tu enseignes une nouvelle direction à ton attention. Avec le temps, ce qui semblait autrefois automatique peut perdre son pouvoir, tandis qu'un regard plus sain devient progressivement naturel et stable en toi. La cinquième révélation qui purifie l'esprit est que le secret donne souvent davantage de force aux habitudes que tu voudrais abandonner. Ce que tu caches par peur, honte ou orgueil peut continuer à grandir loin de toute lumière. Dieu, pourtant, ne t'appelle pas à mener toutes tes batailles dans l'isolement. Dans la lettre de Jacques, chapitre 5, verset 16, il est écrit « Confessez donc vos péchés les uns aux autres, et priez les uns pour les autres, afin que vous soyez guéris. » Cette parole révèle la puissance d'une communauté saine. Il ne s'agit pas d'exposer ton intimité à n'importe qui, mais de discerner une personne mature, fiable et respectueuse, devant laquelle tu peux marcher dans la vérité. Un responsable spirituel, un ami chrétien solide ou un mentor peut devenir une présence qui t'aide à briser le cycle du secret. Lorsque tu sais que quelqu'un priera avec toi et pourra t'encourager, certaines tentations perdent une partie de leur pouvoir clandestin. L'isolement dit « cache-toi jusqu'à ce que tu sois parfait ». La grâce dit « viens dans la lumière afin de pouvoir grandir ». Si cette vidéo peut aider quelqu'un qui lutte silencieusement, partage-la avec cette personne. Ton geste pourrait devenir le commencement d'une conversation libératrice. Ne sous-estime jamais la puissance d'un frère ou d'une sœur qui marche avec toi sans te condamner. Dieu utilise aussi les relations pour restaurer, protéger et fortifier ses enfants. La liberté devient souvent plus solide lorsqu'elle cesse d'être un combat solitaire et devient un chemin accompagné par la grâce. La sixième révélation qui purifie l'esprit est que Dieu ne veut pas supprimer ta capacité d'aimer, mais purifier la manière dont ton désir s'exprime. Certains croyants imaginent que devenir pur signifie ne plus ressentir aucune attirance, comme si la sainteté exigeait de devenir émotionnellement froid. Pourtant, la Bible présente le corps, l'affection et l'alliance comme des réalités pouvant être honorées lorsqu'elles demeurent dans l'ordre voulu par Dieu. Dans la première lettre aux Corinthiens, chapitre 6, verset 20, Paul déclare « Glorifiez donc Dieu dans votre corps et dans votre esprit, qui appartiennent à Dieu. » Ton corps n'est donc pas ton ennemi. Le problème apparaît lorsque le désir cesse d'être gouverné par l'amour et commence à chercher seulement la consommation, la possession ou la satisfaction personnelle. Dieu veut transformer ton désir afin qu'il apprenne la patience, le respect, la fidélité et la maîtrise de soi. La pureté ne détruit pas l'amour. Elle le protège contre l'égoïsme. Elle t'apprend à rencontrer une personne sans chercher immédiatement ce que tu pourrais obtenir d'elle. Elle t'enseigne à respecter les limites, les engagements et la dignité. Plus ton cœur mûrit, plus tu comprends que l'amour véritable ne demande pas seulement « que ressens-je ». Il demande aussi « comment puis-je honorer Dieu et cette personne ?» Voilà une liberté magnifique. Ne plus être gouverné par chaque impulsion, mais devenir capable d'aimer avec un cœur lucide, patient, responsable et profondément respectueux. La septième révélation qui purifie l'esprit est que certaines tentations deviennent plus fortes lorsque ton âme est fatiguée et ta vigilance affaiblie. Tu peux aimer sincèrement Dieu et pourtant devenir vulnérable lorsque tu négliges ton repos, ta prière ou ton équilibre intérieur. Jésus lui-même avertit ses disciples dans l'Évangile, selon Matthieu, chapitre 26, verset 41. Veillez et priez, afin que vous ne tombiez pas dans la tentation. L'esprit est bien disposé, mais la chair est faible. Cette parole nous enseigne à ne pas surestimer nos forces. Observe les moments où ton regard devient plus difficile à maîtriser. Est-ce tard dans la nuit, lorsque tu es seul, découragé, stressé ou épuisé? Identifier ces circonstances ne signifie pas chercher des excuses, mais acquérir la sagesse nécessaire pour prévenir certaines chutes. Si la fatigue te fragilise, protège tes soirées. Si l'isolement nourrit tes pensées, recherche une présence saine. Si l'ennui ouvre la porte au contenu malsain, prépare des activités qui orientent ton énergie autrement. La maturité spirituelle consiste aussi à connaître ses zones de vulnérabilité. Un gardien ne surveille pas toutes les murailles avec la même intensité lorsqu'il connaît précisément la porte que l'ennemi cherche à franchir. apprends donc à anticiper. Prie avant la tentation, pas seulement après. Organise ton environnement avant le moment de faiblesse. La victoire se prépare souvent bien avant l'instant du combat. Dieu peut t'accorder cette sagesse préventive afin que ta liberté ne dépende plus uniquement de ta résistance du moment. La huitième révélation qui purifie l'esprit est que ton identité influence profondément la manière dont tu combats. Si tu te répètes constamment que tu es prisonnier, pervers, incapable de changer ou condamné à lutter éternellement, tu risques de bâtir ton comportement autour d'une identité que Dieu ne t'a jamais donnée. L'Évangile ne nie pas tes combats, mais il annonce une identité nouvelle. Dans la deuxième lettre aux Corinthiens, chapitre 5, verset 17, l'apôtre Paul proclame « Si quelqu'un est en Christ, il est une nouvelle créature. Les choses anciennes sont passées. Voici, toutes choses sont devenues nouvelles. » Cela ne signifie pas que toutes les habitudes disparaissent instantanément. Cela signifie que ton passé n'a plus le droit de définir ton avenir. Tu ne combats pas pour convaincre Dieu de t'accepter. Tu combats depuis la grâce reçue en Jésus-Christ. Lorsque la tentation murmure « Voilà qui tu es », réponds par la vérité « J'appartiens à Christ » et mon esprit apprend désormais une nouvelle manière de vivre. Dans la première lettre de Pierre, chapitre 2, verset 9, les croyants sont appelés « une race élue, un sacerdoce royal, une nation sainte ». Laisse cette identité façonner tes décisions quotidiennes. Plus tu comprends qui tu es en Christ, moins tu acceptes naturellement ce qui contredit cette identité. La pureté devient alors davantage qu'une règle extérieure. Elle devient une expression cohérente de la personne que la grâce de Dieu est en train de former en toi. La neuvième révélation qui purifie l'esprit est que la liberté véritable ne consiste pas seulement à résister davantage, mais à changer progressivement ce que ton cœur aime. Tu peux construire des barrières, supprimer des contenus et éviter certaines situations. Mais si ton âme demeure fascinée intérieurement par ce qu'elle refuse extérieurement, le combat restera épuisant. Dieu veut aller plus profondément. Dans le psaume 37, verset 4, la parole nous enseigne « Fais de l'Éternel tes délices, et il te donnera ce que ton cœur désire. » Lorsque Dieu devient ton délice, tes désirs commencent à être réordonnés par sa présence. Ce processus demande du temps, mais il produit une transformation durable. Au lieu de demander seulement « Seigneur, enlève cette tentation », commence aussi à prier « Seigneur, apprends-moi à aimer ce qui te plaît. Cultive volontairement des joies saines, la communion avec Dieu, les relations authentiques, le service, la créativité, le travail utile, la contemplation de la création et la croissance spirituelle. Ton cœur ne peut pas vivre uniquement de renoncement. Il a besoin d'affections nouvelles. Lorsque des plaisirs plus profonds prennent racine, les satisfactions artificielles perdent progressivement leur domination. Voilà pourquoi Jésus ne veut pas simplement modifier ton comportement. Il veut gagner ton affection. La sainteté devient alors moins une lutte permanente contre des interdictions et davantage une préférence croissante pour la lumière. Dieu ne veut pas seulement que tu détournes tes yeux du mauvais chemin. Il veut rendre le bon chemin tellement précieux que ton âme apprenne librement à le choisir, chaque jour avec joie. La dixième révélation qui purifie l'esprit est que la restauration du regard est un chemin de sanctification et non une performance instantanée. Certaines personnes abandonnent parce qu'après quelques jours de victoire, une pensée ancienne revient et leur donne l'impression que rien n'a changé. Pourtant, la croissance spirituelle possède souvent des saisons, des progrès et des combats répétés. Dans la lettre aux Philippiens, chapitre 1, verset 6, l'apôtre Paul affirme « Celui qui a commencé en vous cette bonne œuvre la rendra parfaite pour le jour de Jésus-Christ. » Dieu travaille encore en toi. Une tentation qui revient ne signifie pas que toute transformation a disparu. Observe plutôt ce qui change. Peut-être reconnais-tu désormais plus rapidement certaines pensées. Tu refuses plutôt certains contenus. Tu reviens plus vite vers Dieu et tu regardes davantage les personnes avec dignité. Ces progrès comptent. Ne transforme donc pas chaque faiblesse en verdict définitif sur ton avenir. Repens-toi lorsque cela est nécessaire. Relève-toi et continue. Dans le livre des Proverbes, chapitre 24, verset 16, il est écrit « Car sept fois le juste tombe et il se relève. La grâce ne t'encourage jamais à rester au sol, elle te donne la force de recommencer. Persévère dans la prière, dans la parole et dans les décisions qui protègent ton esprit. Un jour, tu réaliseras que certaines chaînes qui semblaient autrefois invincibles ont perdu leur autorité. Dieu façonne patiemment ton regard jusqu'à ce que ta manière de voir reflète davantage le cœur pur, libre et compatissant de Jésus-Christ. Avant de passer à la pratique, laissons ces révélations descendre au plus profond de notre cœur. Dieu nous a montré les racines du combat, mais la lumière reçue doit maintenant devenir obéissance. Présentons notre esprit au Seigneur et demandons-lui la force de transformer cette compréhension en décision concrète dès aujourd'hui. Père céleste, merci d'avoir éclairé les profondeurs de mon cœur par ta parole. Donne-moi le discernement pour reconnaître les pensées, les habitudes et les circonstances qui fragilisent mon esprit. Apprends-moi à distinguer la tentation de la convoitise entretenue, à comprendre mes véritables fins et à rechercher en toi ma satisfaction. Seigneur, délivre-moi du secret, de la honte et des fausses identités qui voudraient emprisonner mon avenir. Comme ta parole le déclare, je suis une nouvelle créature en Jésus-Christ. Réordonne mes désirs, fortifie ma vigilance et apprends-moi à aimer ce qui est pur, juste et honorable. Donne-moi maintenant la sagesse pour transformer ces révélations en décisions concrètes. Que ton Saint-Esprit dirige mes choix, mes regards, mes habitudes et mes relations. Prépare mon cœur aux enseignements pratiques qui vont suivre. Je veux les recevoir avec foi, les appliquer avec courage et persévérer avec détermination. Conduis-moi vers une liberté véritable et durable. Au nom de Jésus, amen.
1: Quand je suis abandonné,
0: maltraité, la révélation doit devenir une manière de vivre. Tu connais les racines du combat et les promesses de Dieu, mais la transformation se construit dans des choix répétés. Voici donc des décisions simples, bibliques et concrètes qui permettront à ton esprit de changer progressivement jusqu'à retrouver un regard libre et pur. La première décision qui renouvelle l'esprit est de nettoyer volontairement ton environnement numérique. Ton téléphone peut devenir une fenêtre vers la lumière ou une porte ouverte à des images qui entretiennent continuellement la convoitise. Ne laisse donc plus les algorithmes décider de ce que tes yeux contemplent. Examine tes abonnements, tes recommandations, tes applications et les comptes que tu consultes régulièrement. Supprime ce qui stimule inutilement ton imagination sexuelle, même lorsque ce contenu semble socialement acceptable. Jésus emploie une image radicale dans l'Évangile selon Matthieu, chapitre 5, verset 29. « Si ton œil droit est pour toi une occasion de chute, arrache-le et jette-le loin de toi. » Christ souligne ici la nécessité de prendre au sérieux ce qui nous entraîne vers le péché. Tu n'as peut-être pas besoin de davantage de volonté, mais de moins d'occasions de chute. Désabonne-toi, bloque certains contenus, active les filtres disponibles et évite de naviguer sans objectif lorsque tu sais être vulnérable. Remplace ensuite ce que tu retires par des enseignements bibliques, des contenus éducatifs et des activités constructives. Ton environnement influence ton attention. En changeant ce qui apparaît quotidiennement devant tes yeux, tu facilites une nouvelle direction intérieure. Ne protège pas seulement ton téléphone, protège la personne que Dieu est en train de former en toi. La deuxième décision qui renouvelle l'esprit est d'établir une routine immédiate lorsque surgit une pensée sexualisée. Ne laisse plus la tentation décider des prochaines minutes. Prépare ta réponse avant qu'elle arrive. Dès qu'une image déclenche ton imagination, détourne calmement ton regard, respire, puis prononce intérieurement une courte vérité biblique. Tu peux reprendre les paroles du psaume 119, verset 37. « Détourne mes yeux de la vue des choses vaines. Fais-moi vivre dans ta voix. » Ensuite, déplace ton attention vers une action concrète. Marche quelques instants, reprends ton travail, ouvre la Bible, prie ou change d'environnement. Cette routine semble simple, mais sa répétition apprend à ton esprit qu'une impulsion n'est pas un ordre. Évite surtout de vérifier si la tentation est encore présente en revenant regarder une seconde fois. Le premier regard peut parfois être involontaire. Le suivant devient souvent une décision. Entraîne-toi donc à partir rapidement. Avec le temps, cette réaction deviendra plus naturelle. Tu ne chercheras plus à négocier intérieurement pendant plusieurs minutes, car tu auras établi un chemin de sortie. La maîtrise de soi grandit aussi par ces petites obéissances répétées. Chaque interruption volontaire affaiblit un ancien automatisme et en construit un nouveau. Ton objectif n'est pas de vivre crispé, mais de devenir tellement entraîné à choisir la lumière que ton attention apprenne progressivement où retourner. La troisième décision qui renouvelle l'esprit est de consacrer les premières minutes de ta journée à Dieu avant de les donner à ton téléphone. Ce que tu places en premier influence souvent ce qui gouvernera ton attention ensuite. Si ton esprit commence chaque matin par défiler rapidement parmi des centaines d'images, de visages et de suggestions, tu l'exposes immédiatement à des sollicitations que tu n'as pas choisies. Commence autrement. Dans le psaume 5, verset 4, David déclare « Éternel, le matin tu entends ma voix, le matin je me tourne vers toi et je regarde. » Fais de cette orientation une discipline quotidienne. Avant les réseaux sociaux, ouvre la parole. Lis quelques versets lentement, médite leur sens et demande au Saint-Esprit de gouverner tes yeux pendant la journée. Présente-lui les situations dans lesquelles tu connais ta vulnérabilité. Cette habitude ne garantit pas une journée sans tentation, mais elle place ton esprit sous une influence différente dès le réveil. Même 15 minutes peuvent réorienter profondément ton attention lorsqu'elles deviennent constantes. Ne cherche pas une performance religieuse compliquée. Cherche une rencontre fidèle. À force de commencer tes journées dans la présence de Dieu, ton premier réflexe cessera progressivement d'être la stimulation et deviendra la communion. Tu apprendras à chercher la voix de Dieu avant le bruit du monde, et cette priorité protégera silencieusement ton regard pendant les heures qui suivront. La quatrième décision qui renouvelle l'esprit est de transformer tes moments de solitude en espace intentionnel, plutôt qu'en terrain de tentation. Certaines habitudes prennent de la force lorsque personne ne regarde et que ton temps demeure sans direction. Au lieu d'attendre que la tentation apparaisse, prépare tes moments vulnérables. Dans la lettre aux Éphésiens, chapitre 5, versets 15 et 16, l'apôtre Paul nous enseigne « Prenez donc garde de vous conduire avec circonspection, non comme des insensés, mais comme des sages. Rachetez le temps, car les jours sont mauvais. » Racheter ton temps signifie notamment décider à l'avance comment tu utiliseras certaines heures. Si tes soirées sont difficiles, organise-les. Lis, exerce-toi, travaille sur un projet, appelle un proche, écoute un enseignement biblique ou prends un temps de prière. Évite de rester seul devant un écran sans objectif précis lorsque tu connais ta fragilité. La sagesse ne consiste pas à prétendre que tu es invincible, mais à construire un environnement favorable à l'obéissance. Ton temps libre n'est pas ton ennemi. Il peut devenir un espace où Dieu restaure ton âme. Apprends à aimer le silence sans chercher constamment une stimulation. Peu à peu, la solitude cessera d'être associée aux anciennes habitudes et deviendra un lieu de repos, de créativité, de communion et de croissance avec Dieu. La cinquième décision qui renouvelle l'esprit est de choisir une personne de confiance avec laquelle marcher dans la lumière. Certains combats deviennent interminables parce qu'ils restent enfermés dans le secret. Tu pries, tu promets de changer, tu rechutes, puis tu recommences sans jamais permettre à quelqu'un de t'accompagner. Pourtant, dans le livre de l'Ecclésiaste, chapitre 4, versets 9 et 10, la parole déclare « Deux valent mieux qu'un, parce qu'ils retirent un bon salaire de leur travail. Car s'ils tombent, l'un relève son compagnon. » Cherche donc une personne chrétienne mature, discrète et bienveillante avec laquelle tu peux parler sans masque. Explique clairement ton objectif et demande-lui de prier régulièrement avec toi. Tu peux aussi convenir de moments où vous échangez sur tes progrès, tes difficultés et les situations qui t'ont fragilisé. Cette responsabilité partagée ne remplace pas Dieu. Elle peut devenir un instrument de sa grâce. Le secret nourrit souvent la honte, tandis que la lumière favorise la guérison. Et pour affirmer maintenant ton désir de ne plus combattre seul, écris en commentaire. Seigneur, conduis-moi dans ta lumière. Que cette phrase devienne une décision spirituelle. Tu n'as pas besoin de raconter publiquement ton histoire, mais refuse désormais l'isolement qui protège tes chaînes. Dieu peut utiliser une relation saine pour t'aider à persévérer, te relever et avancer vers la liberté. La sixième décision, qui renouvelle l'esprit, est d'apprendre à remplacer immédiatement la pensée sexualisée par une perception complète de la personne. Lorsque ton regard commence à réduire quelqu'un à son apparence physique, entraîne ton esprit à aller plus loin. Rappelle-toi silencieusement. Cette personne possède une âme, une histoire, des responsabilités, des blessures, une famille et une dignité devant Dieu. Dans l'Évangile selon Marc, chapitre 12, versets 30 et 1, Jésus rappelle ce commandement. « Tu aimeras ton prochain comme toi-même. » Appliquer cette parole à ton regard signifie refuser de traiter mentalement quelqu'un d'une manière dont tu ne voudrais pas être traité. Lorsque tu rencontres une personne attirante, ne panique pas devant sa beauté. Reconnais simplement ce qui se passe, puis replace immédiatement cette personne dans sa dignité humaine. Si tu lui parles, écoute véritablement ce qu'elle dit. Intéresse-toi à son caractère plutôt qu'à son corps. Cette pratique répétée rééduque progressivement ton attention. Ton cerveau cesse d'associer automatiquement beauté et consommation imaginaire. Il apprend à associer présence humaine, respect, compassion et fraternité. Jésus ne regardait jamais les personnes comme des objets disponibles pour son plaisir. Son regard révélait leur valeur. Demande au Saint-Esprit de reproduire cette disposition en toi. Chaque rencontre devient alors une occasion de pratiquer un amour qui voit davantage qu'une apparence et qui honore silencieusement l'image de Dieu présente chez ton prochain. La septième décision qui renouvelle l'esprit est d'identifier précisément tes déclencheurs au lieu d'attendre qu'ils te surprennent. Pendant plusieurs jours, observe honnêtement les moments où la tentation devient plus forte. Note mentalement les circonstances, fatigue, solitude, stress, rejet, ennui, réseaux sociaux, certaines conversations ou certaines heures de la journée. Cette connaissance te permettra de préparer une réponse avant le combat. Dans la première lettre de Pierre, chapitre 5, verset 8, l'apôtre avertit « Soyez sobre, veillez. Votre adversaire, le diable, rôde comme un lion rugissant, cherchant qui il dévorera. » Veiller signifie rester conscient de ce qui fragilise ta vigilance. Si tu sais que certaines nuits sont dangereuses, éloigne ton téléphone avant de dormir. Si le stress déclenche tes anciennes habitudes, apprends à le traiter par la prière, l'exercice, le repos ou une conversation saine. Si certains comptes réveillent constamment la convoitise, supprime-les. Ne considère pas ces précautions comme un manque de foi. Elles sont une expression de sagesse. Jésus t'appelle à marcher dans la lumière avec lucidité. Lorsque tu connais tes déclencheurs, ils cessent progressivement de te contrôler dans l'ombre. Tu peux anticiper, prier et choisir une autre direction. La vigilance transforme ainsi tes faiblesses connues en occasion de pratiquer consciemment l'obéissance et la maîtrise de soi. La huitième décision qui renouvelle l'esprit est de nourrir chaque jour ton imagination avec des choses belles, vraies et saintes. Il ne suffit pas de supprimer les images qui entretiennent la convoitise. Ton esprit a besoin d'un nouvel horizon. Dans la lettre aux Philippiens, chapitre 4, verset 8, l'apôtre Paul enseigne « Que tout ce qui est vrai, tout ce qui est honorable, tout ce qui est juste, tout ce qui est pur, tout ce qui est aimable, tout ce qui mérite l'approbation, ce qui est vertueux et digne de louange, soit l'objet de vos pensées. » Fais de cette parole un programme quotidien. Lis les évangiles en imaginant les scènes. Contemple la création. Écoute des témoignages édifiants. Apprends, crée et remplis ton esprit de projets qui glorifient Dieu. Lorsque ton imagination possède des nourritures riches, elle dépend moins des stimulations faciles. Tu peux également mémoriser quelques versets afin qu'ils deviennent disponibles lorsque les anciennes images reviennent. Remplace volontairement plutôt que simplement supprimer. Un esprit renouvelé ne demeure pas vide. Il devient habité par une vision nouvelle. Avec le temps, tu découvriras que tes pensées spontanées commencent elles-mêmes à changer. Ce qui occupait autrefois ton imagination perdra progressivement sa place, parce que ton monde intérieur aura appris à contempler quelque chose de plus grand, plus profond et plus lumineux. La neuvième décision qui renouvelle l'esprit est de construire une vie suffisamment remplie de sens pour que la recherche de stimulation ne devienne plus ton refuge automatique. Beaucoup de tentations gagnent du terrain lorsque l'âme manque de direction, lorsque les journées se ressemblent et que le cœur cherche une sensation rapide pour échapper au vide. Dieu ne t'appelle pas seulement à éviter le péché, il t'appelle à marcher dans les œuvres qu'il a préparées pour toi. Dans la lettre aux Éphésiens, chapitre 2, verset 10, l'apôtre Paul déclare « Car nous sommes son ouvrage, ayant été créés en Jésus-Christ pour de bonnes œuvres, que Dieu a préparées d'avance, afin que nous les pratiquions. » Demande donc au Seigneur ce que tu peux construire, apprendre, servir ou développer dans cette saison. Fixe des objectifs spirituels, professionnels, relationnels et personnels qui donnent une direction à ton énergie. Engage-toi dans ton église, aide quelqu'un, développe un talent, pratique une activité physique, approfondis une compétence et consacre du temps aux personnes que Dieu a placées autour de toi. Une vie orientée vers une mission ne supprime pas toute tentation, mais elle réduit l'espace laissé à certaines distractions. Ton esprit découvre des satisfactions plus profondes que la stimulation instantanée. Chaque journée devient alors une occasion de bâtir, plutôt que de consommer. Lorsque ton cœur sait pourquoi il se lève le matin, il devient plus difficile pour une impulsion passagère de lui voler ses heures. Cherche donc ton appel, avance fidèlement et laisse ta mission discipliner aussi ton regard. La dixième décision qui renouvelle l'esprit est de mesurer tes progrès par ta fidélité quotidienne plutôt que par une perfection immédiate. Si tu attends de ne plus jamais ressentir de tentation pour croire que Dieu te transforme, tu risques de mépriser les victoires silencieuses déjà présentes. Peut-être détournes-tu maintenant plus rapidement les yeux. Peut-être certaines images qui dominaient autrefois ton imagination perdent-elles leur attraction. Peut-être reviens-tu vers Dieu plus vite après une faiblesse. Reconnais ses progrès et continue. Dans la lettre aux Galates, chapitre 6, verset 9, l'apôtre Paul nous encourage. « Ne nous lassons pas de faire le bien, car nous moissonnerons au temps convenable si nous ne nous relâchons pas. » La transformation ressemble souvent à une semence. Pendant quelque temps, tu ne vois presque rien, pourtant des racines se développent sous la terre. Continue donc à protéger tes yeux, renouveler tes pensées, organiser ton environnement, prier et marcher dans la lumière. Si tu trébuches, refuse la logique qui dit que tout est perdu. Analyse ce qui s'est passé, confesse ta faute, ajuste ce qui doit l'être et reprends ton chemin avec Dieu. Ne transforme jamais une chute en saison d'abandon. Le Seigneur travaille aussi dans ta persévérance. Un esprit pur se construit par des milliers de choix discrets accomplis sous la grâce. Continue jusqu'à ce que ce qui demandait autrefois un combat intense devienne progressivement une nouvelle manière de vivre. Ta liberté grandira, non parce que tu seras devenu invulnérable, mais parce que tu auras appris à retourner fidèlement vers Jésus, encore et toujours. Pour comprendre jusqu'où Dieu peut renouveler un regard, imagine maintenant une histoire. Elle ne parle pas seulement de ce que les yeux voient, mais de ce que le cœur apprend à chercher. Car parfois, la liberté commence lorsque Jésus nous montre que nous avons longtemps regardé le monde à travers une fenêtre qui déformait sa beauté. Il était une fois un jeune gardien nommé Éliam, chargé de veiller sur une grande maison bâtie au sommet d'une colline. Dans cette maison se trouvait une fenêtre magnifique donnant sur une vallée remplie d'arbres, de rivières et de jardins. Pourtant, depuis plusieurs années, une poussière sombre s'était déposée sur la vitre. Chaque matin, Éliam regardait la vallée à travers cette fenêtre et croyait que le monde était devenu terne. Peu à peu, il cessa même de remarquer les fleurs, les familles qui traversèrent les chemins et les voyageurs qui montaient vers la maison. Il ne distinguait plus les personnes dans leur totalité. Son regard s'arrêtait toujours sur quelques détails, comme si la poussière avait appris à ses yeux où regarder. Un soir, un voyageur vêtu simplement frappa à la porte. Eliam lui ouvrit et remarqua immédiatement la paix extraordinaire qui accompagnait cet homme. Le voyageur observa la fenêtre puis demanda « Depuis combien de temps regardes-tu la vallée à travers cette vitre ?» Eliam répondit « Depuis toujours, voilà comment le monde est. » Le voyageur sourit doucement. « Non, voilà seulement comment ta fenêtre te l'a appris. » Alors il prit un linge blanc, versa de l'eau dans un bassin et commença à nettoyer une petite partie du verre. Soudain, un rayon de lumière traversa la fenêtre. Eliam recula, bouleversé. Pour la première fois depuis longtemps, il aperçut clairement un enfant courant vers sa mère, un vieil homme portant du pain et une jeune femme aidant une voyageuse fatiguée. « Je ne voyais pas tout cela, » murmura Eliam. Le voyageur répondit « Parce que ton regard avait appris à sélectionner avant même que ton cœur puisse comprendre. » Eliam demanda alors que toute la fenêtre soit nettoyée immédiatement. Mais le voyageur lui tendit le linge. Je peux te montrer la lumière, mais tu devras apprendre à entretenir la fenêtre. Chaque jour, la poussière reviendra chercher une place. Pendant plusieurs semaines, Eliam nettoya la vitre chaque matin. Certains jours, la poussière semblait revenir rapidement. D'autres jours, il oubliait, puis remarquait que son ancienne manière de regarder réapparaissait. Mais au lieu d'abandonner, il reprenait le linge. Peu à peu, quelque chose changea. Eliam ne voyait plus seulement des apparences. Il remarquait les gestes, les souffrances, les sourires, les histoires et la dignité des personnes. Un matin, le voyageur revint. Eliam reconnut alors Jésus. Et Jésus lui dit : « La lumière était toujours présente. Il fallait simplement apprendre à regarder avec un cœur pur. Cette parabole nous rappelle que ton regard peut avoir été conditionné sans que tu t'en rendes compte. Certaines images répétées, certaines habitudes et certaines pensées peuvent devenir comme une poussière déposée sur une fenêtre. Elles ne changent pas la valeur des personnes, mais elles déforment progressivement ta manière de les percevoir. Jésus ne veut pas détruire ta capacité de voir la beauté. Il veut purifier la fenêtre intérieure à travers laquelle tu la regardes. Dans l'Évangile selon Matthieu, chapitre 5, verset 8, il déclare « Heureux ceux qui ont le cœur pur, car ils verront Dieu. » La pureté transforme donc aussi la vision. Chaque fois que tu détournes ton regard de la convoitise, que tu renouvelles ton intelligence par la parole et que tu choisis de reconnaître la dignité d'une personne, tu nettoies cette fenêtre. Ne te décourage pas si la poussière revient. Retourne vers Jésus, reprends le chemin de l'obéissance et laisse sa lumière rééduquer ton regard jusqu'à voir comme lui. Tu as découvert que purifier ton esprit ne signifie pas mépriser la beauté, étouffer tes émotions ou vivre dans la peur de chaque attirance. Dieu veut restaurer ton regard afin que tu vois les autres avec dignité, que tu reconnaisses la tentation sans nourrir la convoitise et que ton imagination demeure soumise à Christ. Cette transformation passe par la parole, la vigilance, la maîtrise de soi, des limites concrètes et une communion profonde avec le Saint-Esprit. Alors, ne remets pas ces décisions à deux mains. Nettoie ce qui nourrit tes anciennes habitudes, protège tes moments vulnérables, remplis ton intelligence de choses pures et marche dans la lumière avec des personnes dignes de confiance. Et si tu trébuches, relève-toi. Dieu poursuit son œuvre en toi. Ton regard peut changer, tes pensées peuvent être renouvelées et tes désirs peuvent retrouver leur juste place. Maintenant, confions ensemble cette transformation à celui qui peut purifier profondément le cœur. Ferme doucement les yeux si tu le peux, éloigne quelques instants toute distraction et ouvre sincèrement ton cœur devant Dieu. Ne cherche pas à cacher tes combats. Entre simplement dans sa présence avec confiance. Le Père connaît déjà tes pensées, tes blessures et tes désirs. Maintenant, laisse son Saint-Esprit visiter ton cœur. Père céleste, Je viens devant toi au nom de Jésus-Christ et je te présente maintenant chaque personne qui écoute cette prière. Tu connais son cœur mieux qu'elle-même. Tu connais les pensées qu'elle montre et celles qu'elle cache, les combats qu'elle comprend et ceux dont elle ignore encore les racines. Seigneur, que ta lumière pénètre maintenant les endroits secrets de son intelligence, non pour la condamner, mais pour la conduire vers la liberté. Comme David priait dans le psaume 139, « Sonde son cœur, connais ses pensées et conduis-la sur la voie de l'éternité. Père, purifie son regard. Là où ses yeux ont appris à réduire une personne à son apparence, enseigne-lui à reconnaître ton image en chaque être humain. Là où des images anciennes reviennent dans sa mémoire, donne-lui la force de ne plus les nourrir. Là où son imagination construit des scénarios qui entretiennent la convoitise, viens reprendre cette imagination et consacre-la à ta gloire. Que ses pensées deviennent un territoire gouverné par Jésus-Christ. Seigneur, ta parole nous enseigne dans Romains, chapitre 12, verset 2. Soyez transformés par le renouvellement de l'intelligence. J'invoque cette transformation sur celui qui prie maintenant. Renouvelle son intelligence. Change progressivement ses réflexes, ses associations, ses habitudes et ses désirs. Que ce qui semblait autrefois impossible commence à perdre son pouvoir. Que les pensées qui revenaient automatiquement rencontrent désormais une nouvelle réponse. Ta vérité, ta présence et l'autorité de ta parole. Saint-Esprit, produit en lui la maîtrise de soi. Lorsqu'une tentation apparaît, rappelle-lui qu'elle n'est pas un ordre auquel il doit obéir. Donne-lui la lucidité nécessaire pour détourner son regard, quitter une situation dangereuse, fermer une page, interrompre une pensée et choisir immédiatement la lumière. Fais grandir en lui cette sagesse qui ne négocie pas avec ce qui menace sa paix. Père, je prie particulièrement pour celui qui porte encore de la honte. Peut-être pense-t-il avoir trop regardé, trop imaginé, trop rechuté ou trop longtemps vécu prisonnier des mêmes habitudes. Fais résonner dans son cœur la promesse de Romains, chapitre 8, verset 1. Il n'y a donc maintenant aucune condamnation pour ceux qui sont en Jésus-Christ. Brise la condamnation sans diminuer l'appel à la sainteté. Donne une repentance remplie d'espérance, une repentance qui revient vers toi au lieu de fuir ta présence. Seigneur Jésus, deviens plus précieux que toute stimulation passagère. Que ta beauté captive son cœur. Que ta présence devienne son refuge lorsqu'il se sent seul, fatigué, stressé, rejeté ou vulnérable. Apprends-lui à chercher auprès de toi ce qu'il cherchait autrefois dans les fantasmes, les images ou les sensations. Rassasie son âme de ton amour et fais naître en lui une fin nouvelle pour ta justice, ta vérité, ta sainteté et ta présence. Père, fortifie maintenant sa volonté. Donne-lui le courage de supprimer ce qui doit disparaître, d'établir les limites nécessaires et de demander de l'aide lorsque le combat devient lourd. Place sur son chemin des croyants mûrs, sages et fidèles, qui sauront marcher avec lui dans la lumière. Que le secret perde son pouvoir et que ta grâce commence à restaurer tout ce qui doit encore être guéri. Père, étends maintenant ta main sur toute sa vie. Que cette restauration intérieure porte du fruit dans ses relations, ses décisions, son travail, ses projets et son avenir. Là où la convoitise avait dispersé son attention, rassemble ses forces. Là où des habitudes secrètes avaient volé son temps, restaure ses journées. Là où son esprit avait perdu la paix, fais régner le calme de Christ. Seigneur, visite aussi sa famille. Protège son foyer, ses relations et les alliances que tu as placées dans sa vie. Apprends-lui à aimer sans utiliser, à admirer sans convoiter, à servir sans chercher son intérêt. S'il est marié, fortifie la fidélité, la tendresse et l'honneur dans son couple. S'il attend encore la personne avec laquelle construire sa vie, donne-lui la patience de ne pas précipiter ce que ta sagesse prépare. Père, fortifie sa foi lorsque le combat semble long. Ta parole déclare dans la première lettre aux Corinthiens, chapitre 10, verset 13, que tu es fidèle et que tu prépares, avec la tentation, le moyen d'en sortir. Ouvre ses yeux pour reconnaître ses chemins de sortie. Donne-lui le courage de les emprunter immédiatement. Protège ses yeux, son imagination, ses conversations et ses fréquentations.

apprends à ton enfant qu'aucune stimulation passagère ne peut remplacer la paix que tu donnes. Je proclame que son passé ne décidera pas de son avenir. En Jésus-Christ, une nouvelle manière de penser est possible. Une nouvelle manière de regarder est possible. Une nouvelle manière d'aimer est possible. Que chaque jour apporte davantage de liberté, de discernement et de maîtrise de soi. Père, accomplis cette œuvre jusqu'au bout. Que celui qui était dominé devienne stable. Que celui qui était honteux marche dans la lumière. Et que celui qui se croyait incapable découvre la puissance de ta grâce. Fais de sa vie un témoignage silencieux de transformation. Aujourd'hui, nous déclarons par la foi que Jésus-Christ règne sur notre cœur, notre corps, notre regard et nos pensées. Nous appartenons au Seigneur. Notre intelligence sera renouvelée, notre regard sera purifié et notre vie reflétera davantage Christ. Nous recevons ta grâce, nous choisissons ta lumière et nous marcherons dans ta liberté. Au nom puissant de Jésus-Christ, amen. Merci d'avoir regardé cette vidéo jusqu'au bout et d'avoir partagé ce moment de vérité, de prière et de transformation avec nous. 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Partage également cette vidéo avec un proche qui pourrait avoir besoin de retrouver la liberté dans ses pensées et son regard. Et pour témoigner de ta décision devant Dieu, écris exactement en commentaire. Jésus renouvelle mon esprit et purifie mon regard. Que cette déclaration accompagne désormais ta marche quotidienne. Souviens-toi, la transformation ne s'accomplit pas toujours en un jour, mais chaque pas d'obéissance te rapproche de la liberté. Continue d'avancer avec Christ et retrouvons-nous très bientôt pour grandir ensemble dans sa lumière.

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Père, vous soyez.

0: Quand est-ce que nous en détresse là? Quand est-ce que nous en détresse?
1: Oh, qui verra ma détresse?
0: D'où me viendra le secours? À toi, Seigneur, je m'adresse. Alléluia. Seigneur, m'adresse, ma vie, oui. Nous ne pouvons pas faire.

encore Maître mon cœur qui chancelle. Traverser les grands dessous. Amen. Josué qui traverse Jourdain. Qui veut à la main de Dieu, quand les gens qui dans la salle, ou même qui de gloire sorti dans les yeux, ou même qui la caillou couleur, sorti de gloire couler dans les yeux, ou même qui de l'esprit de Dieu touché au couleur. Amen.

Alléluia. Alléluia. Alléluia. Amen. Il est. Levez tes mains, les noms. Levez-moi, vous cherchez mon Dieu, non. Mets-toi l'on d'être apaisé. Mets-toi l'on d'être. Le bon Dieu, mon Père.

0: Levé mon Dieu au point de ta main, ma vie, amen.
1: Jusqu'au jour de ma mort.
0: Amen.

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nom de Jésus, au nom de Jésus, au nom de Jésus de Nazareth. Alléluia. Amen. Amen. Amen. Glory to God. Alléluia. Alléluia. Merci Seigneur. Merci Seigneur. Au nom de Jésus. Amen. Amen. Amen. Amen. Alléluia.

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0: 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Maintenant, nous allons lire dans le livre Matthieu, ou bien dans l'évangile de Matthieu, et chapitre 27, le verset 19e. 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Alléluia. Matthieu chapitre 29, puis le verset 19e. Nous avons un grand thème à débattre ce soir. 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Donc nous gagnons quatre grands mots, mes rêves de combat, c'est le thème français, rêve bataille moi yo. 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C'est comme une réponse que nous avons avec le sang de Jésus. Maintenant, nous attachons-nous encore une fois. Nous dit l'Éternel gaillez-yo. Durant moi, notre spirituel là, c'est avec Moussa, l'Éternel gaillez-yo. 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Qui ça rêve? Quelles sont les sources de nos rêves? C'est quoi un rêve? Et c'est quoi la vision ou les songes? 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Jusqu'à présent, nous avons une gros guerre dans le temps nous. Parce que 95 ou 97% de l'Église en Haïti est conçu par les missionnaires de blanc, par les missions de blanc, ou par les missionnaires américains ou de l'autre nation. 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C'est un père spirituel à moi. Et maintenant, c'est mon papa spirituel aussi. Nous avons le premier père spirituel, nous avons offert une évangile pour la du baptême qui est parti pour l'éternité. Nous avons pasteur Bellus. Et je suis enseigné, je suis formé dans le ministère. Et je suis un prédicateur très brillé. Et sur tout territoire de la dominicaine, il est impossible pour nous d'accord, non, frère Will. 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
1: 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Il suffit d'être accompagné.
0: Trouver la présence de Dieu dans un temps pendant la prière.
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0: Le message dans le cadre totalement spirituel. Et ça fait l'homme en totalement, l'homme gagne 80, l'homme 95% esprit, 5% ou bien 5% chair. 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
0: 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Il dit Job, mon cher, en bas, il dit Job, au konsa qu'il faut souffrir comme ça. 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

0: 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Qui dit Job, qui a le conseil Job, qui a dit Job, c'est péché qui va souffrir. C'est ça qui fait mal à croire, c'est péché. 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Dans verset 6 là, il dit c'est pourquoi je me condamne. Je me repens, ça y est, Job, oui, sur la poussière et sur la cendre, après que l'Éternel eut adressé ses paroles à Job. Et il dit à Eliphaz, détément, ma colère est enflammée contre toi et contre tes deux amis, parce que vous n'avez pas parlé de moi avec droiture. Comme l'avait fait mon serviteur Job. Kounya bon Dieu en bas, lui dit Eliphaz, pour me reconnaître tout comme serviteur, mais qui soit fait ou pour joindre Job, me dit il dit prenez maintenant 7 taureaux et 7 béliers, allez auprès de mon serviteur Job et offrez pour vous un holocauste. Job, mon serviteur, pria pour vous. Et c'est pas égard pour lui seul que je ne vous traiterai pas selon votre folie. Car vous n'avez pas parlé de moi avec droiture, comme l'avait fait mon serviteur. 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Parce que hier soir, pendant que je dormais, il y a un personnage qui vient sous moi. il fait qu'elle me saute me peur un rêve là toute zone a tremblé mon self fait frisson Caleb entre Caleb entre 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
0: 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Au sein de l'intellect, il y a ce qu'on appelle les conscients. Et le subconscient et l'inconscient. 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
5: 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Que mon Dieu vous bénisse.
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0: Gloire au Seigneur. Que Dieu soit loué. Je bénis votre soif et je bénis surtout la présence du Saint-Esprit ce soir au milieu de nous.
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0: Le thème de mon message ce soir, c'est 6 forteresses haïtiennes à renverser. Dis à ton voisin de gauche. 6 forteresses haïtiennes à renverser. Ton voisin de droite. Ton voisin de devant. Ton voisin de derrière. Ton voisin qui te sourit. Amen. 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Amen.

Nous nous tenons debout pour lire la parole du Seigneur. 2 Corinthiens 10, versets 3 à 5. Vous y êtes? 2 Corinthiens 10, 3 à 5. Si nous marchons dans la chair, nous ne combattons pas selon la chair, car les armes avec lesquelles nous combattons ne sont pas charnelles, mais elles sont puissantes par la vertu de Dieu pour renverser les forteresses. Nous renversons les raisonnements et toute hauteur qui s'élève contre la connaissance de Dieu, et nous amenons toute pensée captive à l'obéissance de Christ. Asseyez-vous, s'il vous plaît. Nous voyons que Paul est en train de parler du combat spirituel. Il dit que notre combat n'est pas contre les hommes, n'est pas contre la chair. Et nous, les chrétiens, nous ne combattons pas les hommes, nous combattons les esprits. Même si tu me fais le mal, tu n'es pas mon ennemi, je combattrai l'esprit qui est derrière toi. Mais toi, je ne te combattrai pas. Et les armes que nous utilisons contre ces puissants de ténèbres ne sont pas des armes physiques, des kalachnikovs, ce ne sont pas des fusils, mais c'est la prière. Des armes spirituelles, le bouclier de la foi, le casque du salut, l'épée de l'esprit, par la vertu de Dieu, pour renverser des forteresses qui sont des raisonnements, dites raisonnements. Bien-aimés frères et sœurs, dans une nation, vous pouvez avoir des raisonnements qui sont des forteresses du diable qui vous empêchent d'être développés et de vivre la main de Dieu et la puissance de Dieu. Et aujourd'hui, Dieu m'a révélé six choses, six forteresses qu'il veut faire tomber aujourd'hui. Et je vous assure, si vous comprenez la parole de ce soir, votre pays sera béni. Mon message aujourd'hui, c'est la continuité du dernier message que j'ai donné à Port-au-Prince. Le dernier jour de la soirée de gloire à Port-au-Prince, j'ai parlé de « En Jésus-Christ, les liens ancestraux tombent ». Et aujourd'hui, c'est la continuité du dernier message que j'ai donné à Port-au-Prince. Et nous sommes bien placés. On m'a dit que Gonaïve, c'est la cité de l'indépendance. C'est cela? Amen. Bien-aimés frères et sœurs, derrière les forteresses, il y a des démons. Derrière les forteresses, il y a l'esprit de l'erreur. Derrière les faux raisonnements, il y a l'esprit des sectes. Derrière les faux raisonnements, il y a l'esprit du mensonge. Derrière les faux raisonnements, il y a l'esprit du serpent, l'esprit de l'égarement, l'esprit de l'antichrist. Nous voyons dans Genèse 3, versets 4 à 5, lorsque le serpent parlait à Ève, il lui a donné un faux raisonnement afin de l'attraper, de l'assujettir. Alors le serpent dit à la femme, « Vous ne mourrez point, mais Dieu sait que le jour où vous en mangerez, vos yeux s'ouvriront et vous serez comme de Dieu, connaissant le bien et le mal. » Le diable a mis dans la femme une forteresse, que Dieu était contre l'homme, que Dieu était jaloux de l'homme. Et cette forteresse, ce faux raisonnement que le diable avait mis dans la tête de Ève, l'a amené à pécher et à connaître la déchéance. Et dans votre nation, il y a une première forteresse. On vous dit ceci. On vous dit que vous souffrez à cause du pacte que vos arrière-grands-parents ont fait avec le diable en buvant le sang d'un cochon. On vous dit ça, que les Haïtiens souffrent parce que vos grands-parents avaient bu le sang du cochon au bois du Caïman à cause de Dessalines. On vous dit que vous payez jusqu'aujourd'hui par des catastrophes naturelles, que les

0: pauvreté. Est-ce que c'est vrai? Regarde ton voisin, dis-lui, est-ce que c'est vrai? Nous allons réétudier ce qu'on vous dit. Ce qu'on dit partout, on dit ça des Haïtiens. Là-bas, ils souffrent pourquoi? Ils sont dans le vaudou. Là-bas, il y a des tremblements de terre parce qu'ils sont dans le vaudou. Là-bas, ils sont pauvres parce qu'ils sont dans le vaudou. Est-ce que c'est vrai? Est-ce que c'est vrai? Moi, je vous dis, c'est faux. Je vous dis, c'est faux et archi-faux et je vais vous le démontrer. Mais le problème, j'ai dit forteresse, c'est-à-dire quoi? Les forteresses, ce sont des choses qui ont duré pendant longtemps, qui sont installées et qui peuvent faire 300 ans, 500 ans, où vous réfléchissez toujours de la même manière alors que vous êtes dans l'erreur. Si vous ne savez pas, avant, mes frères, on disait que la terre était plate. Tout le monde disait que la terre était plate parce que quand tu te promènes, la terre est plate. Mais un homme a dit non, la terre n'est pas plate, la terre est ronde. On l'a même tué à cause de cela. Mais aujourd'hui, nous lui donnons raison, la terre n'est pas plate, la terre est ronde. Alléluia. Suivez-moi bien. Amen. Mes frères, on vous dit que vous avez des catastrophes naturelles à cause du vaudou et parce que vos pères ont bu le sang d'un cochon. Mais non, vous avez des catastrophes naturelles à cause de votre situation géographique. Votre situation géographique, votre île, sa position et la plaque tectonique sur le plan scientifique, cela c'est ce qui crée des tremblements de terre. Parce qu'il n'y a pas que des tremblements de terre ici, il y en a aussi chez vos voisins qui ne sont pas dans le vaudou. Les tsunamis ne viennent pas qu'ici, ils vont aussi ailleurs, alors qu'eux ne sont pas dans le vaudou. Et s'il fallait qu'il y ait des tremblements de terre, il fallait qu'il y ait des tremblements de terre là où d'où vient le vaudou au Bénin. Mais au Bénin, il n'y a pas de tremblements de terre. Donnez-moi la main. Le vaudou vient du Bénin, c'est de là que ça vient. Est-ce qu'il y a des tremblements de terre au Bénin? Parce que les Béninois sont sur une terre géographiquement qui ne permet pas les tremblements de terre. Ce n'est pas parce qu'on prie qu'on ne doit pas être intelligent. Ce n'est pas parce qu'on prie qu'on ne doit pas réfléchir. Vous n'avez pas de tremblements de terre à cause du vaudou. Vous avez des tremblements de terre parce que votre situation géographique fait qu'il y en ait. C'est comme dans mon pays. Il y a un coin qu'on appelle Goma. À Goma, il y a des éruptions volcaniques. Il y a des éruptions, mais on ne dit pas c'est parce que là-bas on empoisonne les gens, c'est parce que là-bas ils font beaucoup la guerre, parce qu'il y a beaucoup de sang qui coule à Goma dans mon pays, mais nous ne disons pas qu'il y a le volcan parce que le sang coule. Non, c'est une position géographique qui fait cela. On n'attribue pas ça aux esprits, mais on cherche comment contrôler le volcan. Car si vous attribuez vos tremblements de terre aux démons, vous n'allez pas utiliser l'intelligence et faire des universités pour maîtriser le tremblement de terre. Donnez-moi la main. Lorsque tous vos problèmes sont sorcelleriques, vous n'allez pas réfléchir. Les Japonais aussi ont des tremblements de terre. Et qu'est-ce qu'ils ont fait? Ils ont étudié comment fabriquer des gratte-ciels qui résistent aux tremblements de terre. Là-bas, ils prient le vaudou, ils ont aussi des tremblements de terre. Arrêtez de dire ça, parce que vous êtes en train de donner la puissance à Satan et vos enfants ne seront pas intelligents. Vos enfants ne vont pas aller étudier pour dire comment nous pouvons faire pour vaincre cette situation. Vous pouvez dire, il faut commencer à planter ceci, il faut construire les routes comme ceci, il faut construire les maisons comme cela. Nous devons faire ceci, nous devons. Mais vous ne mettrez jamais l'intelligence, pourquoi? Parce qu'on ne combat pas les démons avec l'intelligence. Il fut un temps devant ma maison, il y avait un gros trou sur devant la route, un gros trou. Une prophétesse vient me dire, pasteur, j'étais en train de prier. Et j'ai vu un esprit d'hippopotame. C'est ce qui fait qu'il y ait les trous devant ta maison. L'esprit d'hippopotame. Dites esprit d'hippopotame. Pour elle, le trou devant la maison, c'était l'esprit d'hippopotame. Le trou sur la route, c'était l'esprit d'hippopotame. Quelques temps après, le gouvernement engage des Japonais ou des Chinois pour arranger la route. Et les Chinois passent par là, ils remblent le trou. L'esprit d'hippopotame était parti parce que ce n'était pas l'esprit d'hippopotame, c'était l'esprit de désordre. C'était l'esprit de désordre. Il fut un temps, un homme qui a la peste, on disait qu'il était maudit. Mais aujourd'hui, avec la technologie, on est en train de guérir la peste. Si tremblement de terre est égal à vaudou, alors partout il y a des tremblements de terre, partout il y a des séismes, est-ce qu'ils sont dans le vaudou? Et s'il fallait qu'il y ait des tremblements de terre, il fallait que ça commence là où le vaudou a commencé.
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0: Vous êtes pauvres parce que le vaudou, vos parents ont bu le sang. Bien aimé, combien de gens sont en train de boire le sang maintenant? Combien de gens boivent le sang même humain, pas le sang d'un cochon, aux États-Unis, dans des pays développés, mais ils sont riches. Quand vous attribuez votre pauvreté aux esprits, vous n'allez pas économiser, vous n'allez pas avoir une économie forte, vous n'allez pas vous battre pour avoir une bonne politique, vous allez dire toujours le diable, le diable, le diable. Ce n'est pas moi, c'est le diable. Ce n'est pas moi, c'est le vaudou. Arrêtez de mettre tout sur le dos du vaudou. Ta maison est sale, tu attrapes des microbes, c'est le vaudou. Tu prépares la nourriture qui n'est pas bien cuite et tu attrapes des problèmes de ventre, c'est le vaudou. Tout vaudou. Quand tu ne balayes pas ta maison, elle est sale, c'est encore le vaudou. Arrêtez de donner la force au diable alors qu'il est vaincu à la croix. Donne-moi la main que je parle. Alléluia. Les païens et les ignorants peuvent dire cela. Parce qu'ils sont païens, ils peuvent dire des choses pareilles. Nous sommes maudits parce qu'il y a nos parents, on fait ceci, mais pas un chrétien. Parce qu'en Jésus, il n'y a pas de lien de famille. Je dis en Jésus, il n'y a pas de lien de famille. Un chrétien ne subit pas les conséquences des péchés de ses parents. Je répète, un chrétien ne subit pas les conséquences des péchés de ses parents. Je répète, un chrétien ne subit pas les conséquences des péchés des parents. La Bible dit, on ne dira plus que les parents ont mangé les raisins verts et cela a agacé les dents des enfants. On ne dira pas, car chacun mourra pour son péché, la nouvelle alliance. Alors ne dis pas que tu es en train de souffrir aujourd'hui parce qu'il y a des années, il y a quelques personnes qui ont bu un sang. Non. Alléluia. Et si même c'est le cas, nous voyons la présence de Joseph, un seul Joseph, dans la maison de Potiphar. Potiphar était un Égyptien, un occultiste, un magicien, qui avait fait des pactes avec le diable. Mais la présence de Joseph, qui avait l'alliance avec l'Éternel, a béni la maison de Potiphar. Et vous, vous avez l'alliance avec Jésus-Christ. Et votre présence chrétienne dans cette nation bénit cette nation. Cette nation n'est pas maudite, elle est bénie, elle est bénie, elle est bénie. Comment vous pouvez croire que quelques personnes qui pratiquent le vaudou, ça peut influencer tous ces chrétiens? Dites-moi alléluia. Donc vous tous ici, vous êtes incapables de bénir Gonaïf. Alors qu'un Joseph, un seul Joseph, a béni l'Égypte. Mais vous êtes à combien de chrétiens? Combien d'églises? Combien de pasteurs? Et vous continuez à dire, ce pays, à cause du vaudou, c'est insulter Jésus, c'est insulter Dieu. C'est insulter Dieu, c'est insulter Dieu. Donc eux, leur petit groupe de vaudou là, influence tout ce pays qui a tous ces chrétiens. Quand je marche sur la route, église, église, église, boutique, église, boutique, église, église, boutique, boutique, église, et toutes ces églises ne peuvent pas dire que ce pays est béni. Non, et archi faux. Si c'est le cas, qu'on ferme alors les églises. Donnez-moi la main. Un seul Joseph a béni une nation de sorcellerie. Un seul Joseph a béni toute une nation de sorcellerie. Mais 10 000 chrétiens, 1 million de chrétiens, vous dites non, c'est à cause du vaudou. Quelle confession d'impuissance! Et écoutez ceci. Les Américains, les Chinois, les Français n'ont-ils pas fait pire que vous? Les Américains déclenchent des guerres dans des nations. Il y a des millions d'hommes qui meurent. Des Français déclenchent des guerres dans des nations. Des millions de gens meurent

Arrêtez de crier tout le temps vaudou. Mais ce que vous ne savez pas, est-ce que je peux vous parler? Ce n'est pas parce que nous sommes chrétiens que nous ne devons pas utiliser l'intelligence. En soi, ce qui vous arrive, voici ce qui vous arrive. Vos pères sont les Africains les plus courageux du monde. Ce sont les premiers Africains qui ont arraché d'eux-mêmes leur liberté. On ne leur a pas donné, ils ont arraché. Et l'homme dont vous parlez dans votre histoire, Toussaint Louverture, a tenu tête face à Napoléon Bonaparte, qui était un grand empereur. Il a même vaincu dans une bataille. Et c'était un mauvais signe pour le monde. Et ça allait se répercuter sur toute l'Afrique. L'homme noir allait dire qu'il peut. C'est pourquoi la communauté étrangère s'est liguée contre vous. C'est ça la vérité. Vous voyez que des démons. Ah, parce qu'on est chrétien, on ne peut pas parler comme ça, hein, que je dise démon, hein, alors que mon intelligence me dit que non, il y a un complot contre vous. Il y a un complot contre vous pour que vous ne soyez pas des

on vous combat, on vous assiège pour vous appauvrir, afin qu'on dise, si tu te libères, tu seras comme eux. C'est ça la vérité. C'est ça la vérité. Vous êtes comme les Juifs qui avaient quitté l'Égypte. Et maintenant, Pharaon est en train de vous poursuivre pour vous ramener en Égypte. C'est ce qui vous arrive. On veut vous ramener économiquement et politiquement. Et maintenant, au lieu que vous puissiez vous unir, vous êtes en train de vous diviser. Et le peuple que vous avez, vous êtes en train de le détruire. Lorsque j'ai suivi sur Internet, quand vous faites les marches, vous cassez les boutiques. Non! Si vous marchez, marchez seulement. Ne cassez pas, ne pillez pas. Vous êtes en train de détruire le peuple que vous avez. Vous détruisez le peuple que vous avez. Je ne peux pas vous dire.

ne cassez pas. Mais sachez aussi, vous pouvez changer 10 000 présidents, mais si dans la tête vous ne changez pas, vous aurez les mêmes problèmes. Vous aurez les mêmes problèmes. Changer le président, ça ne fait rien. C'est vous qui devez changer. Vous avez déjà eu combien de présidents? Combien de coups d'État? Combien? Donnez-moi la main. Je ne suis ni pour le pouvoir, ni pour l'opposition. Même dans mon pays, je parle comme ça. Je suis au milieu du village. Je parle au peuple et je parle aux dirigeants. Et je suis au milieu. Tu marches, tu viens dans ma boutique, tu me prends tout. Est-ce que ça, c'est marcher encore? Tu marches et puis tu brûles ma voiture. Ça, c'est encore marcher. Qu'est-ce que moi je t'ai fait? Qu'est-ce que ma voiture t'a fait? Qu'est-ce que ma boutique t'a fait? Ne commettez pas l'erreur que nous on a commis au Congo. Vous savez ce que nous on a fait au Congo? On a marché comme ça et puis on a pillé. On a pillé les plus grandes entreprises. On a pillé la zone industrielle. Et notre économie a reculé fois 100. Et la zone industrielle aujourd'hui est devenue une zone résidentielle. Qui ont détruit nous-mêmes? Et quelle force? On pouvait voir un Congolais qui transporte lui-même un congélateur. Cette force-là que tu as pour piller, tu ne peux pas l'utiliser pour travailler. La force que tu as là pour transporter des congélateurs, tu ne peux pas l'utiliser pour travailler et développer ton pays. Écoutez ceci. La Bible dit, Marc 3, verset 24 à 25, si un royaume est divisé contre lui-même, ce royaume ne peut subsister. Les métis de leur côté, les noirs de l'autre côté, les métis de l'autre côté, les noirs. Vous tous venez de l'Afrique, amen, hein? Venez de l'Afrique. Vous êtes des Africains qu'on a posés sur cette île, amen, hein? Arrêtez de

0: Arrêtez, mettez la paix et mettez les intérêts collectifs en avant. Cessez de mettre les intérêts personnels en avant. Un royaume qui est divisé contre lui-même ne peut subsister. Une nation est divisée contre elle-même, cette maison plutôt, ne peut subsister. Faites attention de vous diviser et de vous détruire alors que vous êtes en train de jouer le jeu de vos ennemis. Le jeu de vos ennemis, de ceux qui ne sont pas là mais qui sont là. Pendant que vous déchirez, vous déchirez, vous êtes en train de jouer le jeu de Pharaon. Si Israël, pendant qu'il devait traverser la mer Rouge, commençait à se chamailler, Pharaon allait les rattraper. Et vous, au lieu de traverser la mer Rouge, vous vous chamaillez, vous vous chamaillez, vous vous chamaillez. Et puis Pharaon vous attrape et vous ramène en servitude. Vous qui avez étudié, vous qui êtes des têtes pensantes, utilisez votre intelligence avec le Saint-Esprit pour développer votre nation. C'est pourquoi l'Église ne doit pas engendrer que des pasteurs, doit engendrer aussi des juristes, des économistes, des professeurs, pas seulement des pasteurs et des prophètes. On ne doit pas seulement avoir des pasteurs. Toi, tu seras pasteur. Toi, tu seras pasteur. Non, toi aussi, tu seras ministre. Toi, tu seras avocat. Toi, tu seras aussi. Nous ne devons pas seulement avoir pasteur, pasteur, pasteur, pasteur. Nous ne devons pas seulement engendrer des églises, nous devons aussi engendrer des entreprises. Pas seulement des églises, des écoles, des hôpitaux, des entreprises. Pas seulement des églises. Nous devons avoir des chrétiens qui sont des sénateurs, qui sont des députés. Samuel a engendré des prophètes et il a engendré des rois. Il n'a pas seulement engendré des rois, il a engendré des prophètes. Pas seulement des prophètes, des rois aussi. Mais nous, l'Église, nous n'engendrons que des prophètes. Et quand on a des problèmes ou des royautés, on n'a personne. Quand un frère étudie beaucoup, on lui dit qu'il est distrait. Tu es distrait, hein? Encore quoi, un doctorat? Encore un doctorat. Il a eu un master. Frère, il est jaloux de toi. Aie 2 masters, 3 masters, 4 masters et dirige cette nation. Dites 2. Deuxième forteresse. On vous dit que c'est un cochon qui vous a délivré des colonialistes. On vous dit que c'est un cochon qui vous a délivré des colonialistes. Donc il faudrait mettre même sur les drapeaux un cochon. Mais oui, quand vous dites que c'est un cochon qui vous a délivré, il faut mettre un cochon sur les drapeaux. Dites non, non, non, dites non. Dites c'est faux. Ajoutez c'est faux. Dites c'est faux. Dites un cochon ne nous a pas libérés. Mais c'est Dieu qui nous a libérés. Par notre courage, par notre détermination, par notre intelligence. Au nom de Jésus. On vous dit c'est un cochon qui vous a délivré. Alors que c'est Dieu qui vous a délivré. C'est votre courage qui vous a délivré. C'est votre détermination, votre force, votre résistance, votre rage de vaincre qui vous a délivré. Votre intelligence qui vous a délivré. Et pour ceux qui ne le savent pas, ce que vous avez connu dans votre pays n'a pas commencé dans votre pays. Le mouvement de libération avait déjà commencé dans le monde et le vent de la libération est venu jusqu'ici. Et c'est ainsi que Monsieur Toussaint est entré dans ce vent-là et a revendiqué. Ce n'est pas le vaudou qui a engendré le vent de la libération. Ce vent de la libération existait déjà. En Europe, il y avait déjà des blancs qui étaient contre l'esclavage, qui s'opposaient à cela, qui voulaient l'égalité. Ce n'est pas le vaudou qui a fait ça. Ce vent de liberté n'a pas été déclenché par le vaudou, mais était déclenché par des hommes qui voyaient que c'était mal d'asservir les frères. Mais on attribue ça à qui? Au cochon. On attribue ça au vaudou, alors que c'est un mouvement qui a commencé avant. On présente que ce que vous avez fait au bois du Caïman, un pacte avec un cochon et tout le reste. Mais on ne montre pas le travail que Toussaint a fait pour amener ce réveil-là. Et qu'est-ce que ça fait? Vous donnez toute la gloire au démon, alors que vous êtes courageux, vous êtes intelligent, vous êtes battu, vous avez compris que le système est en train de changer, il faut entrer, mais maintenant on prend toute cette gloire-là, on donne au vaudou. Cela n'est pas différent d'Israël. Israël est sorti de l'Égypte par la puissance de Dieu. Ils arrivent dans le désert, ils disent quoi? Ils vont faire un veau d'or. Et puis ils font un veau d'or, ils disent quoi? Que c'est le veau qui les a délivrés. Est-ce que c'était le veau d'or? C'est ce que le diable fait toujours. Tu vois un garçon très intelligent, on vient lui dire, on veut te donner l'intelligence pour dominer le monde. Tu vois une belle femme, on dit viens. Satan lui dit viens vers moi, je vais te rendre belle alors qu'elle est déjà belle.
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0: vous allez voir, le grand footballeur, wow. C'est lui qu'on cherche. Viens, on va t'aider à marquer des buts, alors qu'il est déjà un grand footballeur. Quelqu'un chante déjà très bien, viens, on va te donner le succès, tu auras une belle voix, alors que déjà, il chante bien. Quelqu'un déjà fort, viens, on va te donner les fétiches pour être fort, alors qu'il est déjà fort. Et c'est ce qui est arrivé, vous étiez déjà courageux, vous étiez déjà des Africains différents, qui voulaient la liberté. Et maintenant le diable vient s'accaparer de votre victoire pour dire que c'est par lui que vous l'avez fait. Alors que non. Et si vous ne savez pas, c'est une technique dans le monde. Lorsque l'homme blanc fait quelque chose, on dit qu'il est intelligent. Lorsque l'homme noir fait quelque chose, on dit que c'est le hasard. Lorsque l'homme blanc fait quelque chose, on dit que c'est la stratégie. Quand l'homme noir fait quelque chose, on dit quoi? C'est le fétiche. Bien-aimé, la victoire où Toussaint a vaincu Napoléon Bonaparte pendant longtemps n'était pas écrite. Elle n'était même pas étudiée dans les universités. Pourquoi? On ne pouvait pas reconnaître qu'un noir avait gagné un blanc. Et quand on veut reconnaître cela, on dit quoi? C'était le vaudou qui l'a permis. Non, il était plus intelligent que Bonaparte. Il était plus intelligent. Mais maintenant, tout ça, toute cette histoire, cette belle histoire formidable que nous devons nous étudier dans nos pays, dans nos universités, vous donnez ça au vaudou. Moi, c'est à peine que j'ai découvert votre histoire. Imaginez, vous êtes les premiers Africains à avoir été délivrés, qui se sont eux-mêmes libérés. On ne vous étudie même pas dans les universités. Mais quand on parle de vous, la nation du vaudou, la nation du vaudou, alors que vous deviez être même des exemples pour tous les Africains, nous devions tous venir ici vous poser des questions. Mais vous prenez cette gloire, vous donnez au diable, et les gens ont peur même de venir ici à cause du vaudou, alors qu'on ne sent même pas le vaudou. Regardez l'atmosphère. Est-ce que vous me comprenez? Est-ce que vous comprenez ce que je dis? La gloire qui est à Dieu a été donnée au veau d'or. Et la gloire qui est à Dieu dans votre nation a été donnée à un cochon. Mais qu'est-ce que Moïse a fait? Il a détruit le veau d'or et l'église venait détruire ce cochon. Église, détruisez ce cochon. Pasteur, quand vous prêchez, détruisez ce cochon. Détruisez, dites ce n'est pas lui. Ce n'est pas lui comme Moïse. Détruisez les cochons. Dites à vos fidèles que c'est faux. Dites à vos enfants que c'est faux. Donne-moi la main, je vais te parler. C'est le cochon-là qui a pris les armes. C'est le cochon-là qui avait des stratégies. C'est le cochon-là qui sautait des murs. C'était le cochon? C'était le cochon? C'était qui?
1: C'était vous, avec Dieu. C'était vous. 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
0: Et vous donnez toute cette gloire au diable et aux démons. Ainsi comme on ne peut pas étudier la sorcellerie à l'université, ben... On saute cette partie-là, alors que vous êtes des exemples pour nous tous. Donne-moi la main. Dites trois. On vous dit que vaut mieux servir le diable que Jésus. On vous dit, Satan, il est mieux que Jésus. Et vous mettez Jésus sur le même pied d'égalité que Satan. Alors qu'ils ne sont pas dans la même catégorie. Satan, c'est un poids mouche. Jésus, c'est un poids lourd. Un poids lourd ne peut pas combattre un poids mouche. Ce sera vraiment un assassinat. Alléluia! C'est pourquoi il t'envoie toi d'aller chasser le diable. Parce que lui et le diable, vraiment, il ne peut pas. Il t'envoie toi, va aller chasser. Alléluia! Jésus est créateur. Satan est une créature. Comment tu peux comparer Jésus à Satan? Jésus crée, le diable copie. Comment tu peux comparer Jésus à Satan? C'est Jésus qui a créé Satan. Comment tu peux comparer une créature de son créateur? Et même on vous présente des bons Satan, des bons démons. Vous avez des bons démons. Des bons démons que vous invoquez, vous dansez pour eux. Vous avez même des chorales pour les bons démons. Des chorales pour les démons. Chorales. Vous avez même des uniformes pour les démons. Des

0: Il n'y a pas de bon Satan, il n'y a que de mauvais Satan. Car la Bible dit dans Jean 10, verset 10, le voleur ne vient que pour voler, il vient que pour détruire, il vient que pour tuer. Mais vous présentez des bons Satans, des bons démons, des démons qui prophétisent, des démons qui guérissent, des démons qui révèlent le futur, des démons qui accomplissent des miracles. Mais sachez que tout ce que tu reçois du diable, tu le paieras très très cher. Il n'y a pas de bon Satan, il n'y a pas de bon démon, il n'y a pas le démon qui protège la famille. Si vous avez un démon dans votre famille qui vous protège, il vous détruit. Il n'y a pas un démon protecteur, il n'y a que des démons destructeurs. J'ai invoqué ce démon, il a fait ceci pour ma famille, il a guéri mon fils, il a délivré mon fils. Quand le diable guérit la tête, il te donne une maladie des pieds. Quand il guérit les pieds, il donne une maladie au dos. C'est un voleur et un escroc. Exode 7, verset 10 à 12 nous dit: Moïse et Aaron allèrent vers le Pharaon et ils firent ce que l'Éternel avait ordonné. Aaron jeta sa verge devant Pharaon et devant ses serviteurs et elle devint un serpent. Mais Pharaon appela ses sages et des enchanteurs et des magiciens d'Égypte, eux aussi, dites eux aussi. Ils ont fait l'imitation, en firent autant que leurs enchantements, autant par leurs enchantements. Ils jetèrent tous leurs verges et elles devinrent des serpents. Mais la verge d'Aaron engloutit les verges mais n'a pas grossi. Lorsque la verge d'Aaron a englouti les bâtons des magiciens, elle est restée intacte. Pourquoi? Parce que Dieu ne transpire pas lorsqu'il est en train de démontrer sa puissance face à Satan. Le vaudou, c'est la verge des magiciens. Nous, nous avons Jésus, la verge d'Aaron. Chaque fois que le vaudou se tiendra devant Jésus, Jésus va avaler le vaudou, mais il va rester le même hier, aujourd'hui et demain. C'est ça la parole. Le diable n'est pas plus puissant que Jésus, car le bâton d'Aaron a avalé le bâton des magiciens. C'est pourquoi l'église, vous devez travailler dans la puissance. Au Nigeria, les gens sont dans le fétiche. C'est pourquoi les pasteurs travaillent dans la puissance, afin de démontrer que le royaume de Dieu ne consiste pas en parole, mais dans la démonstration de puissance et d'esprit. Chrétiens, vous devez opérer dans l'onction. Tu ne peux pas être un chrétien sans puissance et sans onction. Quelqu'un ne peut pas aller auprès du diable. Il voit la guérison. Il vient auprès de Dieu, il ne voit pas la guérison. Nous devons démontrer le Dieu surnaturel. Le Dieu qui parle, le Dieu qui agit, le Dieu qui transforme. Mais malheureusement aujourd'hui, les chrétiens ne veulent pas de la puissance. Si je prêche comme ça, c'est bon. Quand je commence à prier, les gens tombent, c'est la magie. On ne savait pas que lui aussi il est dans ces choses. Moi aussi je suis dedans, moi aussi je suis dedans. Jésus ne prêchait pas seulement, il chassait les démons, il guérissait les malades. Je refuse d'être un prédicateur qui parle seulement. Après je dois guérir les malades, je dois chasser les démons comme Jésus. Donne-moi la main, je sens que je dois parler. Aujourd'hui, il est interdit aux pasteurs sérieux de travailler dans la puissance. Une fois je commence à prier, les gens sont guéris, délivrés. On me dit, pasteur, toi aussi tu entres dans ces aventures-là. Les aventures? Les aventures? Toi tu es un enfant malade à la maison. Tu sais ce que ça fait d'avoir un enfant malade à la maison? Tu sais quoi? D'avoir un enfant qui est sourd? Tu sais ce que ça fait d'avoir un enfant aveugle? Tu sais ça fait quoi? D'être paralysé pendant 10 ans. Toutes les personnes qui disent ça sont sans amour. Être un vrai pasteur, ce n'est pas seulement parler. Un bon pasteur, après avoir parlé, doit s'occuper des problèmes des gens. Parce que Jésus ne parlait pas seulement, il s'occupe aussi des problèmes des hommes. Arrêtez de combattre les vrais hommes de Dieu qui travaillent dans la puissance, c'est important. Pourquoi? Parce que les païens, ils vont auprès du diable, ils vivent des choses. Vous venez auprès de Dieu, il n'y a rien. C'est ce que vous voulez? Ça doit être la magie. Et ça c'est la magie. Comment il fait seulement ça? Il y a 10 personnes qui tombent, il fait ça, 100 personnes tombent. Ah, ça c'est quoi là? Ça c'est quoi là? C'est la puissance de Dieu, c'est la puissance de Dieu, c'est la puissance de Dieu. Dieu n'est pas seulement celui qui convertit les cœurs, il est aussi celui qui ouvre les yeux des aveugles, qui guérit les malades, qui chasse les démons, c'est la parole. Quatrièmement, on vous dit que l'idolâtrie est une forme de spiritualité positive. Alors il y en a qui adorent le feu. Comment tu peux adorer le feu qui peut s'éteindre? Tu adores le feu. Oh feu, je t'adore, et puis il y a la pluie. Le feu disparaît. Oh, la pluie a tué mon Dieu. Comment tu peux adorer l'eau? Vous vous lavez dans l'eau. Vous lavez dans l'eau et vous adorez l'eau. Vous adorez l'eau. Alors que l'eau peut connaître l'évaporation, elle peut sécher. Oh mon Dieu, c'est évaporé. Comment tu peux adorer une statue que toi-même tu as fabriquée? C'est toi-même qui l'as fabriquée. La tête. Les pieds.
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0: Toi-même, tu le crées. Tu lui dis, tu auras un mètre, tu auras deux mètres, tu seras mince, tu seras gros, tu seras beau, tu seras vilain. C'est toi qui détermine. Et pour qu'il soit stable, tu dois mettre des clous. Il fait comme ça. Dieu bouge. Mets les clous là-bas. Il est penché. Dieu est penché. Mets tout droit. Dieu est debout. Dieu est debout. Dis sottises, dis bêtises. Ajoute dis bêtises. Comment moi je te crée, je t'adore? C'est toi qui dois m'adorer parce que je t'ai créé. Comment je te crée en bois, en ciment, et puis encore je me prosterne devant toi? Ça n'a pas de sens. Ça n'a pas de sens. Tu prends le bois de ta maison, toi-même tu le coupes, toi-même tu le tailles, et puis tu l'adores encore. Est-ce que ça a du sens? Ça a du sens. Et c'est toi qui dois veiller sur Dieu, que personne ne touche Dieu. Et tu essuies Dieu, et Dieu est sale. Et Dieu est penché, et arrangeons Dieu, et Dieu.

0: Viens vers Jésus, jette tes idoles, jette tes statues, jette! Jette tes fétiches, jette ça, jette! L'idolâtrie est une vanité. Et sachez que derrière chaque idole, il y a un démon. Derrière chaque idole, il y a un démon qui vient de se cacher pour que tu croies que l'idole fait quelque chose, alors que l'idole ne fait rien. C'est un esprit qui est derrière l'idole qui agit. C'est pourquoi ne faites même pas d'idole représentant Jésus. Parce que vous ne connaissez pas son visage. Ne faites pas d'idole représentant Paul. Oh Saint Paul, soit tu l'avais vu. Des idoles représentant Marie avec une belle taille. Et si elle était grosse? Toutes les Maries sont jolies. Et si elle était grasse? C'est écrit dans la Bible que Marie était comme une miss. Toutes les Maries sont miss. Et si Marie était grosse? 1m40. Dis à ton voisin, toi tu as déjà vu Marie? Et vous mettez des photos de Jésus dans vos maisons. Vous avez déjà vu Jésus avec des photos de Jésus dans vos maisons? Celui-ci, Jésus, les yeux bleus. L'autre, Jésus, les yeux verts. Maintenant, Jésus avec quels yeux? Il faut l'adorer en esprit, en vérité, en esprit, en vérité, en esprit, en vérité, en esprit, en vérité. Le chrétien n'adore pas devant des statues ni devant des photos. Il prie en esprit et en vérité. Et enlevez même les photos des saints de vos maisons. Ne priez pas devant les photos. La Bible dit dans 1 Samuel 5, versets 1 à 4, les Philistins prirent l'arche de Dieu et ils la transportèrent d'Ébénézer à Asdod. Après s'être emparés de l'arche de Dieu, les Philistins la firent entrer dans la maison de Dagon. Dagon, c'était une idole. Et la placèrent à côté de Dagon. Ils mettent ici l'arche de Dieu et puis à côté de Dagon. Dites, ils mettent ici l'arche de Dieu à côté de Dagon. Ils veulent dire qu'ils se ressemblent. Le lendemain, les Astodiens qui s'étaient levés de bon matin trouvèrent Dagon étendu, la face contre terre, en train d'adorer l'Éternel. Oh, je t'adore, je t'adore, je t'adore, pardonne-moi, je t'adore. Alléluia. Ah, j'aime cette histoire. Face contre terre, devant l'arche de l'Éternel. Écoutez, les Astoniens prirent Dagon. Ce n'est pas Dagon qui s'est relevé. On a aidé Dieu. Dieu Dagon, papa, relève-toi. Et puis ils prirent Dagon et le remirent à sa place. Allez, Dagon, sois fort, sois debout. On les remit. Arrête d'adorer l'arche. Dites le lendemain. Le lendemain encore. S'étant levé de bon matin, là maintenant c'était grave. Ils trouvèrent Dagon étendu, la face contre terre, devant l'arche de l'Éternel. Maintenant quoi? La tête de Dagon et ses deux mains étaient abattues sur le seuil. Dieu l'a coupé en 1000 morceaux. Alléluia! Ça révèle quoi? L'idole n'est rien. Arrêtez d'adorer vos idoles. Adorez le Dieu de l'arche. Elohim Elolam, le Dieu vivant, le Dieu parfait, le Dieu redoutable, le créateur du ciel et de la terre, le créateur des arbres, le créateur de la terre, le créateur du feu, le créateur de l'eau, le créateur des rivières. Adorez Jésus. Tout a été créé par lui et pour lui. L'eau, le feu, tout a été créé par lui et pour lui. Alléluia. Arrêtez de vous laver dans des rivières à la prier. Vous vous lavez dans des rivières sales. Tu t'es sali, mon frère. Ce Dieu-là, il n'est pas propre. Ça, c'est quel Dieu qui te fait laver dans une rivière sale? Et vous êtes à 50 dans la même rivière, sans pudeur. Une maman doit se laver elle-même dans sa salle de bain avec propreté. Mais un Dieu qui te pousse à te laver à 100 personnes dans une rivière en train de vous laver, vous pensez que ce Dieu-là est Dieu? Dieu, c'est la perfection, c'est la propreté, la respectabilité, l'honneur. Une maman de 50 ans qui se lave à côté d'un enfant de 12 ans. Si seulement tu réfléchis, tu te rendras compte que ça, ce n'est pas de Dieu. Cinquièmement, on vous dit que la Bible, c'est le livre du colonialiste. Que la Bible que je prêche, ce n'est pas un livre de Dieu. Ce n'est pas Dieu qui a donné la Bible. C'est le colonialiste qui a pris la Bible et qui est venu
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0: Notre propre culture africaine, nous ne voulons pas du Dieu des Blancs. Nous ne voulons pas du livre des Blancs. C'est faux. Voici la preuve. La Bible n'est pas le livre du colonialiste. Parce que la Bible elle-même est contre le racisme. Et la Bible originelle, la première Bible, pas la Bible en français, en lingala, en anglais, parce que ce n'est pas ça la première Bible. La première Bible n'a pas été écrite en français. La première Bible est écrite en hébreu, en araméen, l'Ancien Testament, et le Nouveau Testament en grec. La Bible n'est pas la Bible des Français. La Bible n'a pas été écrite dans sa première version en français, ni en anglais. C'était en araméen, c'était en hébreu, c'était en grec. Et ce ne sont pas les Grecs qui sont venus ici, ni les Hébreux, ni les Araméens, ce sont les Français. Donnez-moi la main. Alors, mes frères, la Bible n'est pas le livre du colonialiste. Pourquoi ? Parce que la Bible reconnaît l'Égypte, reconnaît l'Afrique comme étant la puissance mondiale au temps de Moïse. La Bible reconnaît qu'il y avait une nation africaine qui était la plus puissante de la terre. Si la Bible était la Bible du colonialiste, elle n'allait pas reconnaître que les Africains, pendant un temps, dominaient la terre. Aussi, la Bible reconnaît la reine de Saba de l'Éthiopie et reconnaît que c'était parmi les plus grandes reines de ce temps-là. La Bible reconnaît l'Éthiopie et reconnaît l'élévation de la reine de Saba. Si c'était la Bible du colonialiste, le livre du colonialiste, ça n'allait pas reconnaître qu'une femme, d'ailleurs une femme, était aussi élevée que Salomon. La Bible reconnaît que c'est un Africain, Simon de Cyrène, qui a aidé Jésus lorsqu'il avait du mal à porter la croix. Quand Jésus portait la croix, qui est venu pour l'aider? C'est Simon de Cyrène. Cyrène, c'est la Libye. Donc ce sont les Africains qui sont venus aider Jésus quand il devait monter à la croix. Donnez-moi la main. La Bible reconnaît. Quand on a voulu tuer Jésus, il a fui où? En Égypte, quand il était un enfant. C'est l'Afrique qui a reçu Jésus quand il était bébé. Lorsque le peuple de Dieu a voulu mourir de faim, quelle est la nation qui les a reçus? C'est l'Égypte qui a reçu Jacob et Joseph à Goshen. C'était l'Afrique. Si la Bible était la Bible du colonialiste, comment la Bible peut reconnaître autant de qualités à l'Afrique? Donne-moi la main. La Bible reconnaît que l'un des plus grands prophètes de l'Ancien Testament, Moïse, a grandi où? En Afrique, en Égypte. Il est né où? En Afrique, en Égypte. Il a été élevé par qui? Par des Africains. Parce que les Africains, ce sont eux les Égyptiens. Les Égyptiens étaient des Africains. C'est aujourd'hui l'histoire. On nous montre les Égyptiens avec des Égyptiens qui avaient des nez pointus. Non! On a fait des recherches dans les sites archéologiques. Les grands pharaons de l'Égypte, c'était des Noirs. Et la Bible reconnaît cela. Ce sont les Noirs qui ont appris à Moïse à écrire. La Bible le reconnaît. Mais pourquoi vous dites que la Bible est le livre du colonialiste? Lorsque maintenant nous-mêmes, nous sommes venus lire, nous sommes rendus compte que les vrais, c'est vrai, dites c'est vrai. Les colonisateurs ont utilisé la Bible pour dominer le noir. Mais ce n'est pas parce qu'ils ont utilisé la Bible que c'est leur Bible. Ce n'est pas parce que je prends un couteau, je te tue avec, que ça devient mon couteau. Je l'ai mal utilisé. Il était fait pour préparer, moi je l'ai utilisé pour tuer. Est-ce que je vais jeter un couteau parce que le couteau a tué quelqu'un alors qu'à la base on l'a utilisé pour préparer? Est-ce que je vais arrêter d'utiliser l'électricité parce qu'un frère ici a touché et il est mort? Il a mal approché l'électricité et il est mort. Mais ce n'est pas que l'électricité est mauvaise. Les colonisateurs qui ont mal utilisé la Bible, c'était des chrétiens qui avaient abandonné Dieu et des faux serviteurs de Dieu. De la même manière qu'aujourd'hui, il y a des gens aujourd'hui qui utilisent mal la Bible pour escroquer le peuple de Dieu. Mais ce n'est pas pour autant que la Bible est mauvaise, ce sont eux qui utilisent mal. Les colonisateurs qui sont venus au milieu de vous, c'était des apostats, c'était des faux serviteurs de Dieu. C'était une église qui avait abandonné Dieu, qui utilisait maintenant la Bible pour avoir l'argent. Mais ce n'est pas pour autant que la Bible est mauvaise, parce qu'elle était mal utilisée. On l'a mal utilisée, mais la Bible est une bonne parole. Mes frères et sœurs, une vraie église n'encourage jamais la méchanceté. Pourquoi on dit toujours que la Bible, c'est le livre des colonisateurs? Mais on ne parle pas de Martin Luther King. Martin Luther King aussi a utilisé la Bible. C'était un pasteur, mais il a utilisé la Bible contre le racisme. Et aujourd'hui, on a eu un Barack Obama qui est devenu président des États-Unis. C'est la Bible qui a fait qu'il y ait la fin de la ségrégation raciale aux États-Unis. C'était la Bible. Comment la Bible peut être une Bible des colonisateurs alors que Jésus lui-même est né lorsque Israël était colonisé par les Romains? Jésus est né dans la colonisation, il a trouvé la colonisation, les Romains dominaient les Juifs. Comment il peut encourager cela? Quand tu as des forteresses dans ta tête, quand on prêche comme ça, ah, il est venu nous prêcher encore, le Dieu des Blancs, le Dieu des Blancs, le Dieu des Blancs, la Bible là, elle est utilisée pour nous dominer. Frère, il y a des gens qui mélange mal la nourriture et puis qui s'empoisonne. Est-ce que tu arrêtes de manger pour autant? Qui arrête de manger parce que quelqu'un a mélangé une nourriture avec une autre qui l'a empoisonné? Tu dis non, il n'a pas bien mangé, mais la nourriture est bonne, mais lui n'a pas bien mangé. Ce n'est pas parce que quelqu'un a mal utilisé la Bible que la Bible est mauvaise. Et on vous dit encore que Jésus-Christ est le Dieu des Blancs. Jésus est le Dieu des Blancs. Comme il y a le Dieu des Blancs, nous devons avoir le Dieu des Noirs. Donc que toute race ait son Dieu, c'est ça. Jésus n'était pas européen, mes frères. Jésus n'était pas français. Jésus n'était pas américain. Quand vous rejetez Jésus à cause des Français, quand vous rejetez Jésus à cause des Américains, mais Jésus n'était pas français, Jésus n'était pas américain. Jésus n'a même jamais prêché en Amérique, il n'a même jamais prêché en France. Lui-même était juif, lui-même est né dans une nation occupée, colonisée par les Romains. Comment est-ce que Jésus-Christ va encourager le colonialisme? Et même s'il avait une peau claire, sachez que son sang était aussi rouge que le sang des Africains. Alléluia. Le sang de Jésus-Christ était rouge, rouge comme ton sang, comme le mien. Sinon aussi, que les Américains aient leur Dieu, les Japonais aient leur Dieu, les Chinois aient leur Dieu, comme Jésus est juif. Alors nous ne voulons pas du Dieu des Juifs, nous voulons le Dieu des Chinois, nous voulons le Dieu des Américains, le Dieu des Français. Mais la Bible nous dit dans Jean 3,16, car Dieu a tant aimé le monde qu'il a donné son Fils unique afin que quiconque croit en lui. Jésus est venu pour toutes les nations, pour tout le monde, pour toutes les langues et pour toutes les races. Il devait naître quelque part, oui, il devait naître quelque part, mais sa mission n'était pas de rester là où il était né, il devait se répandre dans le monde entier. Mais ce n'est pas parce qu'il est né quelque part qu'il est le Dieu que de ces gens-là. Je suis du Congo. Et aujourd'hui, j'appartiens au monde entier. Je suis ici en Haïti, en train de vous bénir. Est-ce que ma prédication, c'est la prédication des Congolais? Mais je suis né où? Au Congo. Mais là, celui qui vous prêche, est-ce que c'est un Haïtien? N'est-ce pas que ça vous bénit? Et vous pensez que Jésus ne peut pas vous bénir plus que Marcelo? Parce qu'il n'est pas né en Haïti. Et il est né en Israël. Vous croyez cela? La naissance ne détermine pas à qui tu appartiens, mais c'est ton message et ta vision qui détermine à qui tu appartiens. Jésus n'est pas le Dieu des Blancs, il est le Dieu de tous les hommes sur la terre. Je veux vous donner deux passages clairs dans la Bible qui révèlent que Jésus-Christ n'est pas le Dieu des blancs et pas le Dieu des noirs. Galates 3, verset 28 à 29. Galates 3, 28 à 29. La Bible dit, il n'y a plus ni juif ni grec. Il n'y a plus ni esclave ni libre. Il n'y a plus ni esclave ni... C'est ce que la Bible dit. Il n'y a plus d'esclave ni libre. Il n'y a plus ni homme ni femme. Car tous vous êtes un en Jésus-Christ. Et si vous êtes à Christ, vous êtes donc la postérité d'Abraham, héritier de la promesse. Les Haïtiens sont la postérité d'Abraham. En Jésus, vous êtes la postérité d'Abraham. En Jésus, vous êtes la postérité d'Abraham. Colossiens 3, verset 11, dit encore, parce qu'on ne peut pas fonder la doctrine sur un verset, un autre verset qui le prouve. Colossiens 3, verset 11. Il n'y a ici ni grec, ni juif, ni circoncis, ni incirconcis, ni barbare, ni chiite, ni esclave, ni libre, mais Christ est tout en tous. Christ est tout en tous. Dans le tous, il y a qui ? Le noir, le blanc, le rouge, le bleu, le vert, l'orange. Mes frères et sœurs, la Bible dit, vous connaîtrez la vérité et la vérité vous affranchira.
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Je donne un exemple. Dans mon pays, il y a une route qu'on appelle la route du Bandundu. On disait que sur cette route, il y avait des esprits parce qu'il y avait beaucoup d'accidents. Les camions se jetaient tout le temps dans l'eau, qu'on appelait, je crois, Maindo, mais quelque chose comme ça. Et on disait qu'il y avait des esprits dans l'eau qui aspiraient les camions. Dites aspirer les camions. Alors tout le monde qui allait au Bandundu avait peur. Les gens priaient. Quand ils arrivaient sur cette route-là, ils priaient, « Oh Dieu, oh Dieu, il y a des esprits de mort ici. » Mais vous savez, quand on a agrandi la route, on a agrandi les ponts, il n'y a plus d'accident. C'était les démons. C'était quoi? Une mauvaise route. Mais on dit qu'il y avait des esprits qui aspiraient les gens dans l'eau. C'est ça notre problème souvent, en tant qu'Africains. Au lieu de trouver, de chercher des solutions aux problèmes, nous les attribuons au temps et aux circonstances. Ainsi, nous ne faisons rien et nous disons ce n'est pas nous, ce sont les temps et les circonstances. Alors que tu peux utiliser aussi l'intelligence par le Saint-Esprit pour régler le problème. Lorsque Jacob devait avoir son héritage auprès de Laban, Laban l'a escroqué. Il n'a pas dit « Je suis maudit ». Il a trouvé l'intelligence auprès de Dieu, de sorte qu'il pouvait mettre des arbres dans l'eau pour qu'il puisse avoir son héritage. Il a utilisé l'intelligence. Lorsque l'homme noir voit une pierre, il dit « C'est impossible ». Il voit la pierre, il dit « Comment je vais contourner la pierre ?» Mais l'homme blanc voit la pierre, il dit « Je vais creuser un tunnel et je vais sortir de l'autre côté ». Mais nous, quand on voit, on dit l'esprit de blocage, l'esprit de résistance. Mais lui, il voit un tunnel. Toi, tu vois l'esprit de résistance, l'esprit de blocage. Réveillez-vous, mes frères et sœurs. J'aimerais vous dire la vérité. Lorsque je suis venu en Haïti et je suis venu au Gonaïve, je pensais que je vais trouver une terre détruite, anéantie. Vous avez un beau pays. Vous avez un beau pays. Et je ne veux pas rendre jaloux ceux de Port-au-Prince, mais moi j'aime Gonaïve plus que Port-au-Prince. Et pardonnez-moi, ne soyez pas jaloux, hein? C'est ma liberté. Voyez ce vent-ci, waouh! Vous avez des belles routes, mais vous avez un paradis. Vous savez ça? Est-ce que vous savez ça? Vous voulez tous aller aux États-Unis alors que vous avez un paradis? Vous avez un paradis! Vous avez un paradis! Vous voulez tous aller aux États-Unis. Si vous tous allez aux États-Unis, qui restera dans ce pays? Qui va bâtir ce pays? Qui restera ici? Et je ne suis pas en train de vous flatter, parce qu'on est habitué, les évangélistes flattent toujours. Je vous assure, si vous mettez tout votre cœur ici, vous mettez votre intelligence, vous allez aux États-Unis, vous étudiez, vous prenez ce que vous avez vu là-bas, vous amenez ici, vous amenez ici. Ce que vous voyez là-bas, vous amenez ici. Ce que vous voyez là-bas, vous amenez ici. Faites comme les Chinois, faites comme les Chinois. Dans tous les avions que tu prends, tu vois les Chinois. Ils partent, mais ils reviennent. Ils partent, mais ils reviennent. Quand ils voient, vous faites du Nike, ils font du Nike. Vous faites de Adidas, ils font Adidos. Vous faites Texas, ils font Texos. Les Chinois aussi, ils exagèrent. Mais voyez comment ils se développent. Mais vous êtes parmi les Africains qui sont les plus nombreux aux États-Unis. Partout où tu vas aux États-Unis, tu trouves des Haïtiens. Tu vas au Canada, tu trouves des Haïtiens. Des pays développés. Pourquoi vous allez là-bas? Et là, j'aimerais parler à la diaspora haïtienne dans le monde. Qu'est-ce que vous faites aux États-Unis? Si vous ne construisez pas des écoles ici, qu'est-ce que vous faites aux États-Unis? Si vous ne ramenez pas l'intelligence et la technologie ici, qu'est-ce que vous faites là-bas? Qu'est-ce que vous faites là-bas?

Revenez bâtir votre nation. Investissez dans votre nation. Construisez des écoles et des hôpitaux. Les Juifs étaient répandus dans le monde entier, mais ils sont rentrés dans leur pays, qui était un désert, Et ils ont bâti la grande nation. Tout le monde va en tourisme aux États, en Israël. Vous êtes dans une nation proche des États-Unis. Vous devez copier et prendre. De sorte que quand on vient ici, on pense qu'on est aux États-Unis. Pas on pense qu'on est en Afrique.

0: Dieu m'a dit aujourd'hui de parler en termes d'équilibre parce que mon message a quatre piliers. L'amour, la sainteté, la puissance et l'équilibre. Aujourd'hui, c'est un message d'équilibre que je vous ai apporté. Et je ne vais pas chasser les démons aujourd'hui, je vais chasser des mains. Que Dieu vous bénisse abondamment. Tenons-nous debout, nous allons prier pour notre nation. Demain, ce sera un culte des familles. Je vais parler aux familles et nous allons prier pour la guérison des malades. Vous avez quelqu'un de malade à la maison, amenez-le demain. Venez en famille avec papa, maman et les enfants. Nous allons donner un message sur les caractéristiques d'une famille influencée par les démons. Dis ça, les caractéristiques d'une famille influencée par les démons. Demain, nous allons en parler et demain, nous allons prier pour les malades. Élevons nos mains et prions pour Haïti. Prions. Prions. Peux-tu montrer devant Dieu que tu as de l'amour pour ta nation?
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Seigneur Dieu de gloire, je prie que ce message prophétique prenne place dans les cœurs et puisse engendrer des Haïtiens différents, engendrer, Seigneur, une nouvelle génération qui est délivrée des forteresses, qui est délivrée de l'ignorance de son histoire, de son passé, de son présent et de son futur. Je demande que tu suscites, Seigneur, des chrétiens remplis d'intelligence et de sagesse, comme Daniel, comme Joseph, que tu as placé au sommet des nations. Je prie, Père éternel, que tu équilibres notre vie chrétienne et notre manière de prier. Je prie que tu nous aides à lier à la fois la science, lier à la fois la connaissance, Père éternel, Dieu de gloire. Je prie, Père éternel, que les voiles soient déchirées et que la lumière luise dans cette nation. Je prie que ce message, Seigneur Dieu de gloire, soit accompagné de force, de puissance et d'esprit, et que dans les cœurs, ils deviennent des hommes nouveaux. Que les voiles tombent, Seigneur, que les écailles tombent et qu'ils sortent de tout complexe, Père éternel, d'infériorité, et qu'ils se voient comme tu les vois, des grands hommes, des grandes femmes, une grande nation. Soyez bénis, soyez bénis, soyez bénis, soyez bénis, soyez bénis. Votre nation est bénie, votre nation est bénie, votre nation est bénie, votre nation est bénie, votre nation est bénie, votre nation est bénie, votre nation est bénie, votre nation est bénie, votre nation est bénie, votre nation est bénie. Comme Joseph, je bénis la maison de Potiphar, votre nation est bénie. Béni au nom de Jésus-Christ. Amen. Amen. Que Dieu vous bénisse abondamment. À demain.

psaume 133. Cantique des degrés de David. Voici, oh qu'il est agréable, qu'il est doux pour des frères de demeurer ensemble. C'est comme l'huile précieuse qui, répandue sur la tête, descend sur la barbe d'Aaron, qui descend sur le bord de ses vêtements. C'est comme la rosée de l'Hermon qui descend sur les montagnes de Sion. Car c'est là que l'Éternel envoie la bénédiction, la vie pour l'éternité.

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2: Bien-aimés frères et sœurs dans le Seigneur, Shalom. Vous êtes les bienvenus dans votre émission Congo Écoute. Au micro, c'est votre serviteur, le pasteur Marcelo Jérémy Tounassi, de l'église La Compassion, qui est située à Limété, 2e rue, quartier industriel numéro 6. Aujourd'hui, nous allons parler du Saint-Esprit. Et là, je vous propose Jean 16, verset 5 à 15. Jean 16, verset 5 à 15. La Bible dit « Maintenant, je m'en vais vers celui qui m'a envoyé, et aucun de vous ne me demande où vas-tu. Mais parce que je vous ai dit ces choses, la tristesse a rempli votre cœur. Cependant, je vous dis la vérité. Il vous est avantageux que je m'en aille, car si je ne m'en vais pas, le Consolateur ne viendra pas vers vous, mais si je m'en vais, je vous l'enverrai. Et quand il sera venu, il convaincra le monde en ce qui concerne le péché, la justice et le jugement. En ce qui concerne le péché, parce qu'il ne croit pas en moi, la justice parce que je vais au Père et que vous ne me verrez plus, le jugement parce que le prince de ce monde est jugé. J'ai encore beaucoup de choses à vous dire, mais vous ne pouvez les porter maintenant. Quand le Consolateur sera venu, l'Esprit de vérité, il vous conduira dans toute la vérité, car il ne parlera pas de lui-même, mais il dira tout ce qu'il aura entendu, et il vous annoncera les choses à venir. Il me glorifiera, parce qu'il prendra de ce qui est à moi et vous l'annoncera. Tout ce que le Père a est à moi, c'est pourquoi j'ai dit qu'il prend ce qui est à moi et qu'il vous l'annoncera. Jésus-Christ a pris au sérieux la place du Saint-Esprit dans son ministère et dans la vie de ceux qui croient en lui. C'est pourquoi aujourd'hui, je suis venu vous parler du Saint-Esprit. L'époux de l'Église a été conçu par sa puissance, car Marie fut couverte de son ombre avant de concevoir. Jésus a exercé son ministère public par sa puissance, car la Bible nous dit que Jésus sortit du désert revêtu de sa puissance. Jésus a été ressuscité par sa puissance le troisième jour. Et avant de partir, selon que nous dit Jean 16, versets 5 à 15 que nous venons de lire, avant de partir, Jésus a parlé à ses disciples lui concernant, en l'appelant un autre consolateur qui sera avec vous éternellement. Il a appelé un avantage. Et le jour de la Pentecôte, l'Église est née par son effusion. Et tous ceux qui se sont convertis par la prédication de Pierre ont été convaincus de péché, de justice et de jugement par lui. C'est par son action que les hommes naissent de nouveau pour entrer dans l'Église. C'est lui qui permet la croissance de l'Église dans tous les domaines, car la Bible dit que l'Église primitive croissait par son assistance. C'est lui qui conduit l'Église dans toute la vérité et vers la maturité en Christ, car Jésus-Christ a dit que lorsqu'il viendra, il vous conduira dans toute la vérité. C'est lui qui communique l'onction aux appelés et confirme leur ministère, en faisant d'eux une flamme de feu. C'est par sa volonté souveraine que les dons spirituels sont répandus dans l'Église, la prophétie, la diversité de langues, l'interprétation de langues, la parole de connaissance, la parole de sagesse, le discernement des esprits, le don de guérison, le don de miracles et le don de foi. C'est lui qui rend l'Église efficace sur le terrain de l'évangélisation en nous communiquant la force d'être des martyrs. C'est lui qui conduit l'Église dans la chambre haute et dans la pluie de l'arrière-saison. C'est lui qui nous révèle le Père et le Fils. C'est lui qui glorifie Jésus dans l'Église. C'est lui qui nous console de l'absence physique de Jésus-Christ. C'est lui qui prépare l'Église à être enlevée en lui révélant la parole et en la purifiant de toute souillure, comme Égaïe l'a fait pour Esther, afin qu'elle devienne la femme d'Assérus. C'est lui qui nous permet de recevoir le sceau de Dieu afin de manifester le caractère de Christ dans toute sa pureté. C'est lui qui inspire nos sermons, nos cantiques, nos danses, nos services, nos prières, nos programmes et même notre adoration. Celui qui renouvelle nos forces dans la faiblesse et dans le découragement. C'est lui qui juge les faux prophètes et les faux frères, les faux serviteurs dans l'Église, à l'exemple d'Ananias et Saphira. C'est lui qui nous conduit vers notre bénédiction alors que nous traversons des temps d'épreuve, comme la colonne de nuée qui conduisit Israël dans le désert vers Canaan. C'est lui qui produit des miracles et des prodiges dans l'Église par sa manifestation et sa puissance. C'est lui qui empêche les portes du séjour de mort de prévaloir sur l'Église. C'est lui qui exerce nos bras au combat spirituel et nous aide à manier les armes spirituelles. C'est lui qui nous remplit d'amour, de joie, de paix, de douceur,
3: Radio
2: de
3: Lael,
2: tempérance,
3: ou femme bien,
2: de bonté,
3: ou bien,
2: de foi, de bienveillance et de patience. C'est lui qui paralyse les démons et les agents du diable dans nos réunions. C'est lui qui nous ouvre les yeux et les oreilles spirituelles afin que nous voyons et entendions ce qui appartient au domaine des mystères. C'est lui qui remplit l'Église de sagesse, d'intelligence, de force, d'audace et de sainteté. C'est lui qui amène l'Église dans le réveil et la maintient dans ce réveil. L'Église doit avoir faim et soif de lui. L'Église doit l'aimer. L'Église doit l'écouter. L'Église doit le désirer. L'Église doit vivre en intimité, en communion avec lui. L'Église doit le considérer comme Dieu et se soumettre à sa volonté, à son action, car il est omnipotent, omniscient et omniprésent. L'Église doit vivre dans sa présence, dans sa plénitude et dans sa communion. Dans Genèse, il planait au-dessus des eaux. Dans Exode, il a communiqué la sagesse à Betsalel. Dans Nombre, il reposa sur les 70 anciens d'Israël comme un esprit de prophétie. Dans Juges, il a donné la victoire à Othniel, frère cadet de Caleb, afin qu'il libéra Israël du joug de la Mésopotamie. Dans Samuel, il s'écarta du roi Saoul à cause de sa désobéissance. Dans Chronique, il saisit Jacaziel afin de donner une prophétie d'encouragement à Josaphat, roi de Juda. Dans Job, il est appelé le créateur de l'homme. Dans Ésaïe, il est dit qu'il sera sur le Messie d'Israël. Dans Ézéchiel, il est celui qui donnait la force au prophète de se tenir debout après avoir été effrayé par les grandes visions qu'il recevait. Dans Joël, on nous dit de lui qu'il sera répandu sur toute chair, et à cause de lui, les fils et les filles prophétiseront, les jeunes gens auront des visions et les vieillards des songes. Dans Zacharie, il est dit de lui, ce n'est ni par force, ni par puissance, mais c'est par lui. Dans Matthieu, il vint au baptême de Jésus et se posa sur lui en prenant la forme d'une colombe. Dans Marc, il poussa Jésus dans le désert afin qu'il soit tenté et non tué. Dans Luc, il alla avec Jésus-Christ en Galilée en le revêtant de sa puissance. Dans Jean, il est comparé à des fleuves d'eau vive qui coulent du sein du chrétien. Dans Actes, on pouvait le recevoir par imposition des mains des apôtres. Dans Romains, il est dit qu'il n'y a plus de condamnation pour ceux qui sont en Christ, pour ceux qui ne marchent plus selon la chair, mais selon lui. Dans Corinthiens, il est révélé comme celui qui donne à l'un le don de guérison et à l'autre le don de miracle. Dans Galates, on nous révèle que les disciples avaient commencé par lui et ont fini par la chair. Dans Éphésiens, on nous demande d'être remplis par lui. Dans Philippiens, on nous dit que nous rendons notre culte à Dieu par lui. Dans Colossiens, il se révèle comme étant celui qui nous anime d'amour. Dans Thessaloniciens, on nous interdit de l'éteindre. Dans Timothée, on parle de lui comme étant celui qui justifie. Dans Hébreux, il est celui qui donne la puissance au sang de Jésus-Christ. Dans Jacques, on nous dit que Dieu l'aime jusqu'à la jalousie en nous. Dans Pierre, il procure la gloire. Dans l'épître de Jean, il est vérité. Dans Apocalypse, il est celui qui parle aux sept églises d'Asie mineure et qui dit avec l'épouse à Jésus, « Viens !» Lui, c'est le Saint-Esprit. Lui, c'est la troisième personne de la divinité. Lui, c'est l'Esprit supérieur. C'est le pneuma agion. Je l'appelle mon ami, mon conseiller, mon aide, mon guide, mon enseignant, le paraclétos, l'Esprit du Très-Haut. En lingala, on l'appelle Molimomo Santu. En kikong, on l'appelle PV Alongo. En swahili, on l'appelle Romu Takatifu. En anglais, on l'appelle The Holy Spirit. En français, on l'appelle le Saint-Esprit. Vis-tu en communion avec lui? Le connais-tu? Est-ce qu'il te remplit? Est-ce qu'il te dirige? Est-ce qu'il te parle? Il est l'avantage dont Jésus-Christ a parlé. Il est le consolateur qui est venu après sa résurrection. C'est lui la colonne de nuée et de feu dans le désert. C'est lui le chandelier d'or dans le lieu saint. C'est lui la colombe dans l'arche de Noé. Celui qui a conduit Abraham en Canaan. C'est lui la beauté de Sarah. C'est lui le commissionnaire du mariage d'Isaac et de Rebecca. C'est lui qui parla dans la bouche de Jacob lorsqu'il prophétisa sur ses fils avant sa mort. C'est lui qui souffla sur la mer rouge, pour qu'elle se divise, et sur le Jourdain, pour qu'il recule. C'est lui le courage de Josué et la force de Samson. C'est lui qui donna de la puissance à la pierre de David et qui remplit Salomon de sagesse et d'intelligence. C'est lui qui attira les regards d'Assyrus sur Esther en la faisant resplendir. C'est lui qui fit tomber Paul de son cheval et fit de lui un apôtre puissant de Jésus-Christ. C'est lui qui frappa le magicien Bar-Jésus d'aveuglement jusqu'au soir. C'est lui qui ressuscita Lazare, Tabitha, la fille de Jairus, Éticus, le fils de la Tsunamite, le fils de la veuve de Sarepta, le fils unique de Dieu, et qui ressuscitera l'Église au jour de l'enlèvement, car il est l'Esprit de résurrection. C'est lui qui dit à ton esprit que tu es enfant de Dieu. C'est par lui que nous crions « Abba Père ». C'est lui l'autre défenseur. C'est lui notre avantage. C'est lui l'esprit d'adoption. C'est lui le gage de notre rédemption. C'est lui le sceau de notre rachat. C'est le paraclétos, le consolateur. C'est lui la présence de Jésus-Christ dans nos esprits. Et sans lui, nous reculons devant nos ennemis. Sans lui, nous marchons en tâtonnant. Sans lui, nous n'avons pas de révélation. Sans lui, nous sommes un peuple sans vision et sans frein. Sans lui, l'Église devient une simple asbl. Sans lui, nos vies sont sans vie. Sans lui, nous sommes petits et destinés à l'échec. Sans lui, nos cœurs manquent de joie et de paix. Sans lui, il n'y a point de restauration. Mais avec lui, des signes et des prodiges peuvent nous accompagner. Avec lui, nous devenons très dangereux. Avec lui, nous sommes une flamme de feu et une flèche aiguë dans le carquois de Dieu. Avec lui, nous sommes, nous devenons des tombeurs des géants et des aplanisseurs des montagnes. Avec lui, nous devenons des transformateurs des déserts et des martyrs de Jésus. Avec lui, nous devenons des restaurateurs des brèches. Dans Actes 2, versets 1 à 4, il transforma la fête de Pentecôte juive en un jour qui rappelle son effusion et la naissance de l'Église. Lui, le Saint-Esprit de Dieu. Dans Jean 14, verset 26, Jésus nous dit de lui qu'il nous rappellera ce que lui nous a dit et il parlera de sa part. C'est-à-dire qu'aucune prophétie ne peut être donnée sans lui et personne ne peut garder ou conserver la parole de Dieu dans sa vie sans lui. C'est lui qui nous rappelle ce que Jésus a dit. « Je m'en vais vous préparer une place et je reviendrai vous prendre afin que là où je suis, vous soyez. Et si vous mourrez, je vous ressusciterai. » C'est cela la prophétie des prophéties, l'enlèvement, la résurrection, le millénium, la nouvelle Jérusalem céleste. Et le Saint-Esprit, le vrai Saint-Esprit, nous parle de ces choses. Et là, nous remarquons souvent que les chrétiens oublient le Saint-Esprit pendant toute une année et se souviennent de lui le jour de la Pentecôte. Nous le jetons dans un coin pendant toute une année. Et c'est seulement un jour, le jour de la Pentecôte, que tous les prédicateurs se lèvent pour parler du Saint-Esprit, que même ceux qui l'ont oublié parlent de lui. Désire sa plénitude, désire son onction, alors que la volonté de Dieu est que tous les jours nous puissions vivre en communion avec lui, que tous les jours nous puissions vivre en communion avec lui par la grâce et la force que Dieu nous donne. La volonté de Dieu n'est pas que nous puissions célébrer le Saint-Esprit une fois l'an, mais la volonté de Dieu est que tous les jours de notre vie, nous puissions vivre dans sa communion, car il est celui qui nous révèle le Père, le Fils. Il est celui qui nous révèle la parole. Il est celui qui nous garde en Christ. Il est celui qui nous enseigne. Il est celui qui nous façonne. Il est celui qui doit diriger l'Église. Il est celui qui doit diriger nos vies. Il n'a pas besoin d'une fête en son honneur un jour, mais il a besoin de diriger notre vie. Laisse à l'Esprit de Dieu de te conduire, seconde après seconde, minute après minute, et te conduira dans toute la vérité. Si tu le laisses te conduire, tu ressembleras à Jésus. Si tu le laisses te conduire, il te oindra, il te communiquera les dons. Si tu le laisses te conduire, il te communiquera la nature de Dieu, et tu finiras au ciel. Car l'Esprit de Dieu ne nous conduit que dans la vérité, ne nous conduit que vers la chambre haute, ne nous conduit que vers l'éternité en Christ. Et l'une des choses les plus merveilleuses que le Saint-Esprit fait dans la vie du chrétien et dans la vie de l'Église, c'est qu'il fait de nous des vrais adorateurs. Sans lui, Jésus-Christ sera un vide dans ta vie. Sans lui, tu ne comprendras rien sur Christ. Mais avec lui, tu adoreras Dieu en esprit et en vérité. Tu connaîtras qui est Christ pour toi. L'Esprit de Dieu vient dans nos vies afin de glorifier Jésus. Enfin de l'élever, enfin de dire ce que la Bible dit à son sujet. La Bible nous dit à son sujet que Jésus est le roi d'Israël, qu'il est le roi de la justice, qu'il est le roi des âges, qu'il est le roi du ciel, il est le roi de gloire, il est le roi des rois. Mon roi est souverain. Aucun instrument de mesure ne peut définir son amour sans limite. Il est le roi du ciel. Il est le roi de gloire. Il est le roi des rois. C'est mon roi. Mon roi est fort et endurant. Il est totalement sincère. Il est éternellement ferme. Il est immortellement gracieux. Il est impérialement puissant. Il est impartialement miséricordieux. Il est le plus grand phénomène qui n'ait jamais pointé à l'horizon du monde et de l'humanité. Il est Dieu le Fils. Il est le souverain. Il est le sauveur des pécheurs. Il est la pièce centrale de la civilisation. Il est sans pareil et il est sans précédent. Il est l'idée la plus élevée en littérature. Il est la plus grande personnalité de la philosophie. Il est la doctrine fondamentale de la vraie théologie. Il est la seule personne qualifiée pour être un sauveur tout suffisant. Il pourvoit la force pour les faibles. Il est disponible pour ceux qui sont tentés et éprouvés. Il compatit et il sauve. Il fortifie, soutient, il garde et guide. Il guérit les malades, il purifie les lépreux. Il pardonne les pécheurs, il décharge les endettés. Il délivre les captifs, il défend les faibles. Il bénit les jeunes, il libère les malheureux. Il a un regard pour les personnes âgées. Il récompense le diligent, il embellit les simples. Il est la clé de la connaissance. Il est la source de la sagesse. Il est la porte de la délivrance. Il est le boulevard de la justice. Il est l'autoroute de la sainteté. Il est la porte de la gloire. Il est le porte-parole de la divinité. Sa vie est incomparable. Sa bonté est sans limite. Sa miséricorde est éternelle. Son amour ne change jamais. Sa parole suffit. Sa grâce est suffisante. Son règne est justice. Son joug est facile. Il y a tellement de choses à dire sur lui. Tu ne peux le chasser de ta pensée. Tu ne peux l'enlever de ta vie. Et tu ne peux vivre sans lui. Les pharisiens ne pouvaient tenir devant lui. Et ils ont fini par comprendre qu'ils ne pouvaient l'arrêter. Pilate ne pouvait pas trouver de faute en lui. Hérode ne pouvait pas le tuer. La mort ne pouvait pas le maîtriser. Et la tombe ne pouvait pas lui résister. Ça, c'est mon roi. Il est le vainqueur des vainqueurs, le fort des forts. Le fer est fort, mais le feu le fond. Le feu est fort, mais l'eau l'éteint. L'eau est forte, mais le soleil l'évapore. Le soleil est fort, mais les nuages le cachent. Les nuages sont fortes, mais le vent les dissipe. Le vent est fort, mais les montagnes lui résistent. Les montagnes sont fortes, mais l'homme les aplanit. L'homme est fort, mais la mort le tue. La mort est forte, mais Jésus-Christ l'a vaincu, car le troisième jour, il est sorti vivant du tombeau. Il est sorti vivant du tombeau, et il se tient à la droite de Dieu le Père, et il intercède pour nous. À la croix, il s'est écrié, « Tout est accompli. » Il s'appelle l'alpha et l'oméga. Il s'appelle le premier et le dernier. Il s'appelle le chemin, la vérité, la vie. Il s'appelle le pain de vie. Il s'appelle l'ancien des jours. Ça, c'est mon roi. Il s'appelle la rose de Saron. Il s'appelle le soleil de la justice, la lumière du monde, l'agneau de Dieu, Emmanuel, le rocher des âges, la résurrection et la vie, le lion de la tribu de Juda, la porte des brebis, le bon berger, le fils de l'homme, Jésus-Christ de Nazareth. Son nom est élevé au-dessus de tout nom, et devant son nom tout genou fléchit, et toute langue confesse qu'il est Seigneur à la gloire de Dieu le Père. Il habite une lumière inaccessible que personne n'a vue et ne peut voir. Il est sacrificateur selon l'ordre de Melchisédek. Il est apôtre, docteur, prophète, pasteur et évangéliste, car il a l'esprit sans mesure. Il est père pour moi. Il est grand frère pour moi. Il est un ami. Il est un époux. Il est la tête de l'Église. Il est le sacrifice par excellence. Les autres rois marchent sur des tapis rouges, parce qu'ils versent les sang de leurs militaires pour bâtir leur royaume. Mais mon roi marche sur un tapis blanc, parce qu'il n'a pas versé le sang des autres pour bâtir son royaume, mais il a versé son propre sang. Il est digne de gloire. Il est digne de recevoir l'honneur, il est digne de recevoir la louange, il est digne de recevoir l'adoration, il est digne de recevoir l'acclamation, il est digne de confiance, digne de foi, digne de respect, digne de révérence, digne de contemplation, il est digne de fidélité, digne de vénération, digne de tomber amoureux de lui, digne de recevoir nos vies en sacrifice, digne de recevoir nos offrandes, digne de recevoir nos cris, de recevoir nos danses, de recevoir nos chants. En dehors de lui, la vie devient la mort. Il est la force de la force, la substance du paradis. Il est la vie de la vie. Il est l'âme de mon âme, mon roi. Et tout cela, tu ne peux le comprendre que par le Saint-Esprit. Quand l'Esprit de Dieu te remplit, ce que je dis n'est pas une récitation. Cela devient ta vie. Car Jésus-Christ dit que lorsqu'il viendra, il me glorifiera. Lorsqu'il viendra, il vous enseignera toute la vérité. Il est impossible d'être un vrai adorateur sans le Saint-Esprit. Il est impossible d'adorer Jésus-Christ dans la vérité sans le Saint-Esprit. Il te faut le Saint-Esprit. Et à toi qui as entendu tous ces éloges sur Jésus-Christ, si le Saint-Esprit n'illumine pas les yeux de ton cœur, tu entendras que des phrases, tu croiras que c'est son étoile, alors que c'est la vie. Le Saint-Esprit vient présenter à ton esprit Jésus-Christ, afin que tu croies en lui si tu es dans le monde. Et si tu as déjà reçu Jésus-Christ, le Saint-Esprit vient te révéler davantage Christ, afin que tu l'aimes et que tu l'adores en esprit et en vérité. Je prie de tout mon cœur que pendant que je parle, qu'un homme reçoive la révélation de Jésus. Par le Saint-Esprit, qu'un homme soit rempli du Saint-Esprit, qu'un homme devienne un adorateur par le Saint-Esprit, car Dieu recherche les vrais adorateurs qui vont l'adorer par l'Esprit, par l'aide de l'Esprit, conduit par l'Esprit, dirigé par l'Esprit. Aujourd'hui, nous avons parlé du Saint-Esprit. Nous avons parlé de ses avantages et surtout de cette vie d'adoration qui l'amène, la révélation de Christ qui nous donne. À nous chrétiens, même à celui qui ne le connaît pas, aucun homme ne peut venir à Christ si l'Esprit ne l'aide et aucun ne peut demeurer en Christ dans une profonde adoration sans l'aide du Saint-Esprit. Et j'aimerais dire aux églises, cessons de donner au Saint-Esprit qu'un jour par an. Que tous nos cultes soient conduits par l'Esprit, que tous nos services soient conduits par l'Esprit, que les cultes de la semaine soient conduits par l'Esprit, que les retraites soient conduites par l'Esprit, les conventions, que tout soit conduit par l'Esprit. J'aimerais dire aux enfants de Dieu, ne vous souvenez pas que le Saint-Esprit existe quand vous allez à l'église, mais tous les jours du matin jusqu'au soir, communiez avec l'Esprit et vous deviendrez des vrais adorateurs qui adorent en esprit en vérité. Et j'aimerais aussi dire à celui-là qui est loin de Dieu, qui désire aimer Jésus-Christ par lui-même, cela est impossible si le Saint-Esprit de Dieu ne t'aide pas. Tout ce que je viens de dire sur Jésus ne devient vérité dans ta vie que si le Saint-Esprit de Dieu t'aide. Sans le Saint-Esprit, la vie chrétienne devient une religion morte. Comme toutes les autres, c'est lui qui vivifie notre christianisme, c'est lui qui vivifie notre vie et c'est lui qui nous permet de ressembler à celui que nous adorons, le Saint-Esprit. Bien-aimés, que Dieu vous bénisse abondamment. Je crois que vous avez été bénis et qu'au travers de ce message, votre communion avec Dieu s'est approfondie. C'était votre émission, Congo Écoute, avec le pasteur Marcelo Jérémy Tounassi. Nous sommes à Limété, 2e rue, quartier industriel numéro 6. Et voici notre numéro de contact pour tous ceux qui désirent nous rencontrer ou partager avec nous, témoigner. C'est le 081 506 78 81. Je répète, 081 506 78 81. Que Dieu bénisse la radio Parole éternelle et bonne continuité. À la même chaîne. Que Dieu bénisse. Amen.
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3: Les maladies qui souffrent sont démons qui vivent dans vous. Combien de démons Jésus t'a rencontré sous le nègre là, qui t'a sauté dans le cimetière là? Yon le? Yon le, je sais combien de démons yon est comme ça? Quantité, combien de pipitis nous avons mis? Yon 1 million. Eh bien, les gens ont environ 6 000, 8 000 à 1 million. Dans un seul monde. Ouais, quand pile nous qui vivent là, il n'y a pas de démons qui vivent dans la vie. Non. Mais on ne peut pas rendre comme ça. Yon serviteur, bon Dieu, bah, une révélation fait comprendre que pour pipiti, il y a des gens qui vivent avec 15 démons dans la vie chaque jour. Il y a des actes où on commet son démon qui fait le commettre. Il y a des comportements où on gagne son démon qui fait le commettre. Il y a des madames qui gagnent des bails faits. Il y a des maris qui gagnent des bails faits. Son démon qui fait le faire. 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
5: Allons-y même.

applaudissements. Alléluia. L'Éternel est un vaillant guerrier. L'Éternel est un vaillant guerrier. L'Éternel est un vaillant guerrier. L'Éternel est un vaillant guerrier. 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Est-ce qu'on voulait faire ça? Assoyez moi d'ailleurs, on connaît que c'est une bataille spéciale que nous allons mener. Nous allons enseigner sur la maladie. Nous allons enseigner sur la maladie à soi. Donc, l'extrêmement important, ça c'est une puissance qui est plus importante dans le royaume du diable. Est-ce que vous allez savoir dire? Le labi a parlé de maladie, il est le premier né de la mort. C'est pas ça? Donc, c'est une puissance qui est plus importante. Mais n'a vaincu Assoya par la puissance du sang de Jésus. Est-ce qu'on voulait faire ça? Est-ce qu'on voulait faire ça? Est-ce que nous sommes prêts pour une fight Assoya? Prêts pour une bataille Assoya? Donc, n'a préparé ma côté de 1 à 3 et pour bal râler toute force ou après aller tout namou, ou après aller tout ça qui est en dedans et pour bal pour son cri devant bon Dieu. Grande raison qui fait nous pousser cri devant bon Dieu parce que la Bible, grand bagage, l'idée est important. La Bible dit comme ça que lorsque Israël t'a poussé un cri devant l'Éternel, Balaam t'a essayé maudit, mais dans un moment où t'a essayé pousser cri, la Bible dit malédiction a pas de camacher, enchantement a pas de camacher, divination a pas de camacher, en d'autres termes dans bon créole, ou un gars pas de camacher, est-ce qu'on a dit ça m'a là, expédition pas de camacher, toute bagarre obligée tourner côté au sorti pendant le peuple de Dieu a poussé son cri. Est-ce que nous voulons faire ça? Est-ce que nous voulons faire ça? Commencez par l'Éternel un applaudissement. Commencez par l'Éternel un applaudissement extraordinaire. 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Est-ce qu'on prend? 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Est-ce qu'on prend? Est-ce qu'on prend? Est-ce qu'on prend? Est-ce qu'on prend?

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Gloire à Dieu. Nous avons une bataille importante que nous avons menée à Soya. Encore nous comptons parce que nous avons la présence de Dieu qui permet de dire à Soya nous sous combien là? 18e jour, c'est ça? 18e jour. Donc nous avons 3 jours qui étaient encore. Donc nous avons, bon, en réalité, nous avons demain soir et dimanche soir. Nous pas travailler samedi. Nous avons demain soir et dimanche soir. Donc nous avons frappé dans la présence de Dieu. Donc dernier. Reste entre Assoya, demain soir et dimanche soir, dernier reste énergie ou gagnant ou mettre by tout pour bon Dieu dans les samedis. Hein? Donc, qui est important, qui est extrêmement important. Nous saluons tout le monde qui a écouté nous, tout le monde qui est là, Assoya, et tout le monde qui a écouté nous un peu partout à travers le monde, par Internet, et surtout dans le pays d'Haïti, parce que Kwazad ça retransmettre dans 4 coins du pays d'Haïti. Donc, nous saluons tout le monde qui a écouté nous. Écoutez-nous à travers la radio, surtout en Haïti. Nous remercions tout le monde qui relaie différentes stations de radio. Radio Lumière, tu as une chance pour te relayer nous. Côté de dit, nous avons un peu de monde qui te relaie pour te remercier Radio A pour le fait que à retransmettre pour la radio en bas l'éternel. Applaudissements pour ça. Donc, et nous remercions bon Dieu pour ça. Donc, nous continuons à saluer yo, dans le pays d'Haïti. Donc, annonce juste saluer quelques amis qui ont écouté nous. Mon cap écouté nous au Cap, dans le Nord, à travers Radio Nirvana. 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Donc, nous connaissons l'année dernière, nous avons différents mondes Costa Rica. Donc, nous remercions, bon Dieu, pour ça. Nous avons un mot d'encouragement également. Nous connaissons, lorsque nous avons fait semaine espagnole, la semaine dernière, nous avons arrivé là, mais c'était en espagnol. Lorsque nous avons fait semaine espagnole, là, nous avons retransmis le Costa Rica. Il était en direct sur Costa Rica et radio qui t'a retransmis à Costa Rica. Nous voyons email pour nous pendant la semaine. Ça, il dit nous pendant la semaine que nous t'a retransmis Kwazad Tabernacle de Gloire. Là, il dit nous avons écoute sans précédent. Donc, il a demandé pour nous retransmettre tout service Tabernacle de Gloire yo, sur Costa Rica, tout service qu'on a fait en espagnol. Yo. Gloire à Dieu. Donc, bon Dieu a fait grâce. Donc, nous rappelons tout le monde qui a écouté nous encore semaine, à partir de semaine dernière. L'église a commencé à fonctionner officiellement en 3 langues. Donc cela veut dire chaque dimanche matin, nous avons service en 3 langues. À 7h, nous avons notre service en créole. À 7h pour 9h, nous avons service en créole. 9h30 pour 11h, nous avons service en espagnol. Et 11h30 pour whenever, nous avons notre service en anglais. All right? Donc cela veut dire qu'il n'y a aucune raison pour pas qu'à inviter Moon à prendre part dans le travail de Dieu, dans l'œuvre de Dieu, pour qu'il y ait des messages, pour qu'il soit capable de sauver et capable de bénir. C'est pas ça? Donc, nous remercions bon Dieu pour ça. Nous croyons grâce spéciale de la part de Dieu. Jusqu'avant d'aller plus loin avec vous, nous rappelons tout dimanche, nous avons une offrande tout à fait spéciale. Donc, nous encourageons, bye bon Dieu, le meilleur de, nous, de nous-mêmes. Donc, nous croyons tout le monde a supposé qu'il y a une enveloppe spéciale dans le bulletin qui n'a mis en l'an. Donc, nous encourageons, bye bon Dieu, votre meilleur durant ce temps. Donc, encore, donc, nous remercions bon Dieu pour ça. Donc, demain soir, qui est très important encore, nous remercions la présence de Sœur Maggie, sortie directement de Paris. Elle était entrée pour le Kabat Benino, la plat avec nous demain soir, si Dieu le veut. 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
Donc, très content encore. Donc, nous avons El Kisher avec Mkila, mais qui a fêté l'anniversaire hier soir. C'est Papa Mkila. Donc, Papa Mkila, le père, le fils qui a fêté l'anniversaire aujourd'hui. Donc, nous remercions et bon Dieu pour présence. Juste dernière annonce que nous gagnons. The next series that I have coming up. Nous gagnons une série dans l'espace de 2 semaines que m'a commencé dans Tabernacle le 8 mai. C'est sur l'amitié. Parce que je remarquais qu'un pile monde pas connaît qui amis pour yon fait, qui amis pour yon pas fait. So I'm going to be teaching a series called Who's Your Abishai? So basically, it's a series called Who's Your Abishai? Donc l'idée is how to make and keep the right friends. Zami ka leve ou, c'est comme ça, zami kapab krazo ou tout. Donc, m'va le printemps pour m'enseigner selon la Bible, nous va regarder les versets bibliques, qui type de zami la Bible dit pour gagner, qui type de moun pour kembe, et qui type de moun la Bible dit pour rejeter. Est-ce qu'on avait même? Donc, we're going to be teaching. So, the 8th of May, we start that series of messages called Who's Your Abishai? Donc, m'kwe que la, yon bénédiction énorme pour vous.

nom de Jésus. Nous commandons pour prendre la fuite. 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Au nom de Jésus de Nazareth. Nous disons liberté. Nous disons liberté dans la salle. Liberté dans la salle. Liberté dans la salle. Liberté dans la salle. Liberté dans la salle. Liberté dans la salle. Au nom de Jésus de Nazareth. Liberté pour adorer. Liberté pour prier. Liberté pour donner message.

0: Let's give the Lord a round of applause all over this house. Come on, give him the best applause.
1: Bal meilleur applaudissement qu'on gagne. Bal meilleur applaudissement qu'on gagne. Bal un applaudissement. Roi des rois, Seigneur des seigneurs. Dieu des dieux, Dieu des dieux. Il est digne de recevoir la gloire, la louange, l'honneur au siècle des siècles. Il est digne de recevoir la gloire, la louange, l'honneur au siècle des siècles. Il est digne de recevoir la gloire, la louange et l'honneur au siècle des siècles.
0: Pardon, capé sous pied haut. Nous allons lire ce passage de l'écriture. It's Psalm 103, les versets 1 à 3. Psalm 103, les versets 1 à 3. Psalm 103, Psalm 103, verses 1 through 3. Lisons ensemble le Psalm 103, les versets 1 à 3. Lisons ensemble. Mon âme bénit l'Éternel, que tout ce qui est en moi bénisse son Saint-Nom. Verset 2. Mon âme bénit l'Éternel et n'oublie aucun de ses bienfaits. Verset 3. C'est lui qui pardonne toutes tes iniquités et qui guérit. En disant encore, c'est lui. Et qui? Dis ça encore, c'est lui. Et qui guérit. Dis ça encore.
2: Présence bon Dieu, yel. Wow.
0: Et qui? Dis ça encore. M'bal faut faire trois prières avant Chita, parce que m'pense qu'elle vaut la peine avant Chita pour faire prière ça. Premièrement, c'est dans Psaume 107, le verset 20. Psaume 107, le verset 20. Psaume 107, le verset 20. En nous, lis verset ça, ensemble, on s'appelle trois fois. Il envoie. Deux. Il envoya. Trois. Parole a dit, il envoya sa parole et les guérit et les filles échappées de la fosse. Verset ça a dit nous, youn nan jan que bon Dieu ba guérison c'est à travers sa parole. Amen. Ça veut dire pendant l'évangile a prêché, pendant la puissance de Jésus-Christ a déclaré, ou même qui recevoit parole là, prière qu'elle doit pour qu'on même fait, et puis qu'on y ait recevoir guérison au nom de Jésus. Est-ce que vous entendez ça m'a dit hein? Donc même prier au bras dit. Ou bien dit Seigneur, pendant avoir parole, ou guérim au nom de Jésus. Vous parlez ça même là? Très simple. Ou bien seulement dit ça, répétez ça. Dit Seigneur, pendant avoir parole, ou guérim au nom de Jésus. Dit Seigneur, pendant avoir parole, ou guérim au nom de Jésus. Dit Seigneur, pendant avoir parole, ou guérim au nom de Jésus. 1, 2, 3, 4, go, frappez. Dit Seigneur, pendant avoir parole, ou guérim au nom de Jésus. Mais dis ça plusieurs fois, dis ça. Yes. Dis ça pendant que vous parlez à soi, guéris-moi. Au nom de Jésus. Continuez, dis ça, continuez, dis ça. Dis ça avec toute force. Au nom de Jésus. Deuxième prière, m'ral forfait. C'est dans Psaume 4, verset 20 à 22. Le Psaume 4, verset 20 à 22. Nous allons lire ensemble et puis nous allons faire l'autre prière sur verset ça. Passe au 4. Je voulais dire Proverbe, chapitre 4, verset 20 à 22. Ok, Proverbe, chapitre 4, les versets 20 à 22. Ok. En nous lisant ensemble, Proverbe chapitre 4, regardez, versets 20 à 22. Allons-y. Mon fils, sois attentif à mes paroles, prête l'oreille à mes discours, qu'ils ne s'éloignent pas de tes yeux, garde-les dans le fond de ton cœur, car c'est la vie pour ceux qui les trouvent, c'est la santé pour tout leur corps. Si vous regardez dans verset 20, il dit, mon fils, sois attentif à mes paroles, prête l'oreille à mes discours, et puis dans fin verset, il dit, c'est la santé pour tout leur corps. C'est la santé pour... Ah, mais prions, on va le faire sous verset ça. On va le dire, Seigneur, Seigneur, Seigneur, fais parole à soi, pour tes santé dans tout corps, au nom de Jésus. Dis, Seigneur, fais parole à soi, pour tes santé dans tout corps, nom de Jésus. Dis Seigneur, fais parole à soi pour tes santé dans tout comme au nom de Jésus. 1, 2, 3, 4, go, dis ça. Alléluia. It's good. Dis ça. C'est pour parole à soi. Pour tes santé dans tout corps. Au nom de Jésus. C'est pour parole à soi. Pour tes santé dans tout corps. Dans tout corps. Dans tout corps. Dans tout corps. Dans tout corps. Dans tout corps. Dis ça. Au nom de Jésus de Nazareth. Ah. Au nom de Jésus de Nazareth. Dernier vers prière, c'est dans Proverbe chapitre 12, verset 18. Proverbe chapitre 12, le verset 18. Proverbe chapitre 12, le verset 18. En nous lit ensemble, il dit: tel qui parle légèrement blesse comme un glaive, mais la langue des sages apporte. Qui ça le dit? La langue des sages. Dit la langue, il dit la langue des sages. La Bible dit là, la langue des sages apporte la guérison. Ou elle dit, Seigneur, mais guérison pas maintenant dans la bouche pasteur. Vous comprenez ça me dire? Alléluia, alléluia. Est-ce qu'on peut vous dire ça? Dit Seigneur, mais guérison pas maintenant dans la bouche pasteur. Au nom de Jésus. Dit Seigneur, mais guérison pas maintenant dans la bouche pasteur. Au nom de Jésus. Dit Seigneur, guérison pas maintenant. Mettez-le dans la bouche, pasteur, à soi. Au nom de Jésus. 1, 2, 3, 4, 10. Demandez-moi, Dieu, pour mettre guérison pas. Au nom de Jésus de Nazareth. Au nom de Jésus. Dis ça avec toute force. Kébéla, Kébéla. Font l'autre 15 secondes encore. Bon Dieu, que mon depuis la prière, ça y est, commence à toucher quelqu'un là. Depuis la prière, ça y est, soin, elle commence à toucher quelqu'un. Au nom de Jésus de Nazareth. Au nom de Jésus de Nazareth. Au nom de Jésus de Nazareth. Merci pour le cancer qu'on a guéri. Merci pour le diabète qu'on a guéri là. Merci Seigneur pour la tumeur dans le cerveau qu'on a touché dans la minute. Merci pour le monde qui n'a pas respiré. Au nom de Jésus de Nazareth. On courir des asthmas. Au nom de Jésus de Nazareth. Merci pour que l'oukoma qui a disparu pendant le peuple a disparu. Au nom de Jésus. Aïe. Thank you, Lord. Thank you, Lord. Bye, l'éternel, un applaudissement. Ça, c'est un changement de fait. Pour Gabab Chita. Juste avant de m'entrer dans l'enseignement, avant dans l'enseignement que je voulais faire à soi, je vais enseigner sur la guérison. Quelques minutes, on va l'enseigner sur la guérison et puis on a quelque chose pour nous faire quelques prières de guérison. Et quel que soit quand on y est la caillou, même si on n'est pas là en personne, on est capable de recevoir prière ça y est par la foi. Parce que la parole de Dieu, elle traverse l'espace et le temps, elle a rejoint nos côtés. Donc même Jean Satenier, il était un serviteur qui était dans l'autre pays et puis Jésus campait dans une ville, il dit une parole dans l'autre ville, il guérit le monde. Donc quel que soit quand on y est, soit New York, soit Paris, ou en Haïti, ou au Cap, ou la Tibonite, eh bien, pas de attendre des paroles, ça y est, paroles, ça y est, capable de porter guérison pour quel que soit côté. 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L'on va pas enseigner la guérison, il y a un pile monde qui pensait que guérison, c'est un bagaille. Jésus te qu'on fait dans l'Ancien Testament, dans le Nouveau Testament.
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0: 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Est-ce que nous commençons à m'en dire là, hein? 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Alléluia. 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en anglais et deux témoignages en créole. Donc, juste après ça, m'a retourné et puis n'a pas entré directement dans le message de la parole de Dieu. Please stand over here. 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Yeah, stand over here. Hallelujah. Good. All right. 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
3: Béni soit l'Éternel. Béni soit l'Éternel. 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
3: 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Je vais dans le jeûne, mais Médine, c'est un pasteur grec qui connaît, qui est en situation parce que nous faisons un petit temps de travail ensemble. 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
5: 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Elle est pendant la prière, nous prions dans l'examen, nous prions. Je ne suis pas d'accord, esprit de moi. Je ne suis pas votre témoin encore. Je ne vais pas me voir l'argent. Imagine-toi, vous voyez d'où on se sort, vous voyez d'où l'hôpital. Mettez-vous dans la place, moi. 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Et vous comprenez? Je ne vais pas enterrer, je ne vais pas dépenser. 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
0: 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Maintenant, en quelque sorte, maladie satanique, c'est un pléonasme. Ça que je me dis, c'est un pléonasme parce que d'une façon générale, toute maladie finalement vient de Satan. Donc, en quelque sorte, une maladie qui ne doit pas immédiatement satanique, mais soit retracée jusqu'à ses ultimes origines, ou après que l'origine est satanique. C'est même genre lorsqu'on dit, et quand on a un qui dit un péché satanique, en quelque sorte, un péché satanique, c'est un pléonasme. Ça fait ça parce que soit retracer le péché jusqu'à ses ultimes conséquences, eh bien, origine, ou après remarquer que le péché sorti du diable. Est-ce qu'on avait même jusqu'à présent? Donc, il y a une première bagaille que nous avons. Nous connaissons, nous avons fait enseignement. Ça, c'est position. Chrétien a besoin pour une position claire par rapport à la maladie qui est extrêmement importante. Maintenant, il n'est pas difficile pour prendre une position claire lorsque l'Éternel dit m'a guéri. Donc cela veut dire il parle avant de façon très claire, il dit petit moi m'a guéri. Donc il est très facile pour une proposition claire. L'Éternel dit l'a guéri, donc où connaît responsabilité, c'est mettre la foi en lui, croire lui, persévérer dans la prière jusqu'à ce que le guérit. Pas de problème dans la dimension ça. Il n'est pas difficile pour prendre une position claire tout lorsque l'Éternel dit maladie ça, eh bien c'est pour maladie m'a guéri parce que ma grâce te suffit. 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
0: 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Donc si l'Éternel dit clairement non, donc il n'est pas difficile pour prendre une position très claire. Donc dans ce cas, où dit Seigneur, eh bien que non capable glorifier à travers maladie ça, si vous choisissez pour faire un bagage dans la vie avec, que non capable glorifier. Donc il n'est pas difficile pour moi une proposition claire par rapport à la maladie, l'Éternel dit oui ou bien l'Éternel dit non. L'Éternel est difficile pour prendre une position claire par rapport à la maladie, c'est lorsque l'Éternel ne dit rien. Est-ce que ça va jusqu'à présent? L'Éternel dit oui, pas de problème. L'Éternel dit non, pas de problème. Ce qui est difficile, c'est qui ça pour me faire lorsqu'on maladie vini et puis l'Éternel pas dans mon mot clair. Il pas dit ni oui ni non. Quelle doit être la position du chrétien? Et moi-même, position que je voulais proposer à soi, depuis l'Éternel où il fait devant maladie, l'Éternel pas de bon yon mot clair, côté le pas de non, il pas dit ni oui ni non. Qui position besoin prend ou besoin traiter maladie ça comme un ennemi et puis courir d'elle. 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Moi, je dis comme ça, lorsqu'on arrive dans une position, s'il dit oui, il dit non, mais lorsqu'on arrive dans une position dans la vie ou côté l'Éternel, pas bon, une position claire par rapport à la maladie, ou besoin traiter comme un ennemi et puis pour les chalbaris d'elle. Si plus tard l'Éternel dit, m'a utilisé pour faire un bagage dans la vie, ou gloire à Dieu. Mais de pour pas un mot de la part de l'Éternel, ou besoin traiter comme un ennemi. Donc, moi, je dis ça, moi, je dis avant hier soir, il y a un bagage qui nuisible, nous-mêmes chrétiens, souvent, nous avons une position de résignation devant la maladie. Mais nous avons une position de révolte. Donc, ça fait ça, parce que c'est pour un bagage que l'Éternel fait. Donc, bamba nous quelques passages de l'Écriture qui pour justifier position ça. Premier bagage, je vais vous dire trois bagages qui sont importants. Premièrement, vous avez besoin de connaître que Dieu n'a pas créé la maladie. La maladie ne vient pas de Dieu. Genèse chapitre 1, verset 31. On regarde ça rapide. Genèse chapitre 1, verset 31. On nous lit ensemble. Il dit, ça c'est lorsque bon Dieu finit de créer toute bagage. Il dit, Dieu vit que tout ce qu'il avait fait, et voici qui ça l'Éternel proclamait. Il dit qui ça, cela est. On dit là quoi? Il dit qui ça? Cela? Cela était? Donc la Bible dit le bon Dieu fin créer le monde, il crée l'homme, il fin créer animaux, il fin créer Adam, il fin créer Ève, et puis il gardait la création, et puis il dit cela est très bon. Est-ce qu'on pense que dans un monde très bon ça que bon Dieu t'a créé, tu as un cancer là-dedans? Est-ce qu'on pense que dans un monde très bon ça, tu as un diabète? Tu as un cholestérol? T'es un asthme, t'es un ulcère d'estomac. Non. Le bon Dieu crée le monde, il n'a pas créé le monde avec la maladie. La maladie, c'est une bagaille qui introduit dans le monde comme conséquence indirecte du péché. Est-ce que ça va jusqu'à présent? Le premier bagaille au besoin qu'on ait, que l'Éternel n'a pas créé la maladie. Donc, n'importe bagaille qui entre dans comme que l'Éternel n'a pas créé, m'a traité comme un ennemi. Est-ce que nous avons même jusqu'à présent là? N'importe quoi qui entraîne comme l'Éternel va traiter, m'a traité comme un ennemi. M'a traité comme tu as dit ça, as an intruder, je le dis en anglais, comme un dasoman qui entraîne en place que le pas supposé entrer. Et m'a goumé avant jusqu'à ce que l'Éternel dit non ou bien m'a dernier souffle, m'a goumé net à l'air. M'a dit je m'accepte. Quel que soit valet ou bien je m'accepte. Est-ce que nous comprenons jusqu'à présent? Parce que l'Éternel va te créer dans le monde bon. Ou pas te supposer là? Ça va jusqu'à présent? Premièrement, Dieu n'a pas créé la maladie. Deuxièmement, la Bible nous montre très clairement que la maladie est l'œuvre du diable. Gardez dans Actes des Apôtres, chapitre 10, le verset 38. La Bible a parlé là dans Actes des Apôtres, chapitre 10, verset 38. Et là, elle a parlé du ministère de Jésus-Christ. En nous toutes liées ensemble. Il dit, vous savez comment Dieu a oint le Saint-Esprit de force. Lisons ensemble. Vous savez comment Dieu a oint du Saint-Esprit. Just give me just a little bit of monitor. 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OK, lisons. Vous savez comment Dieu a oint du Saint-Esprit et de force Jésus de Nazareth, qui allait de lieu en lieu faisant du bien. 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Automatiquement, si m'te bouché reste texte là, nan moment dit guérissant tout ce qui était sous pas droit texte là, et puis m'te tout deviné reste texte là, ou t'as dit guérissant tout ce qui était malade. C'est pas ça? 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Qu'est-ce qu'on t'a dit? Ou t'as dit guérissant tout ce qui était. Mais au lieu que Luc dit nous guérissant tout ce qui était malade, il choisit l'autre phrase qui est synonyme de la maladie. Et puis, regarde qui ça le dit. Il dit guérissant tout ce qui était sous l'empire du diable. Donc, cela veut dire la Bible et les maladies carrément l'empire du diable. Domination diable, royaume diable. Ça veut dire l'un besoin de dominer la vie moune. Il y a un gens qui ont dominé la vie moune, c'est à travers la maladie. Et ça m'a dit là son gros bagage à soi. 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Est-ce que vous comprenez ça m'a dit là? 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Est-ce que ça va jusqu'à présent? Donc, la Bible montre là clairement que, un, bon Dieu pas de créer, deux, la maladie l'irrité carrément l'empire du diable. Mais voilà la bonne nouvelle que nous avons ce soir. Remarquons la bonne nouvelle dans 1 Jean chapitre 3, verset 8. La Bible dit un bagage qui est très intéressant. Si maladie c'est l'œuvre du diable, la Bible dit Jésus-Christ vient dans le monde pour le faire un bagage très précis avec l'œuvre du diable. Qui ça vient faire avec? Lisons ensemble dans 1 Jean chapitre 3 verset 8. En nous lisant ensemble, il dit celui qui pêche est du diable, car le diable pêche de le commencement. Mais elle dit le Fils de Dieu a paru, qui ça le fait? Afin de détruire. Est-ce que nous commençons à dire là? Hein? 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Il vient détruire, pas seulement dit l'œuvre du diable, qui est le péché, l'œuvre majeure, mais il dit il vient détruire les œuvres du diable, ça veut dire le péché, la maladie, depuis ces bagailles que le diable a fait dans le monde là, il y a une bagaille que Jésus vient dans le monde pour le faire, c'est détruire tout travail diable là. Ça veut dire il y a une bagaille que il vient dans le monde pour le détruire encore. C'est détruit toute forme de maladie. Est-ce que la même chose? 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

0: 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Mais la bonne nouvelle, c'est que l'Éternel, Jésus-Christ, il a autorité et il a autorité sous toute forme de maladie naturelle également. Est-ce que ça va? Donc, comment Jésus-Christ a dressé maladie naturelle? 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L'Éternel, premièrement, capable de faire un miracle.
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0: 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Nous voyons ça dans la Bible, dans Marc chapitre 10, le verset 51. Il y a un homme qui te recevait, un miracle restaurateur, c'est un homme qui a été appelé Bartimée. 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Donc, si vous comprenez là, entre parenthèses, je vais ouvrir une parenthèse rapide, des chrétiens ne peuvent pas recevoir aucune réponse avec prière, yo, parce que l'on parle, l'on parle, qui est tellement général, il ne signifie rien pour l'Éternel. L'on va prier toute prière. 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C'est du verbe recouvrer, hein? 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

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Non seulement l'Éternel qu'on bat miracle restaurateur, mais l'Éternel qu'on bat également miracle créateur. L'Éternel non seulement qu'a restauré un membre dans le corps qui va fonctionner bien, mais si on t'a fait couper membre, on t'a fait opération, on déjà retiré le déjà, l'Éternel même lorsque matrice là pas là, il a créé une matrice les mettant dedans. C'est un Dieu, c'est un, non seulement un Dieu restaurateur, mais c'est un Dieu créateur. Qui bon joint ça dans la Bible? Nous joignons dans Jean chapitre 9, les versets 1 à 7. M'a seulement gardé versets 1 et 6 avant, brièvement. Mais c'est l'histoire de l'aveugle. Maintenant, cet aveugle était différent de c'est très, très bien différent de Bartimée. La Bartimée, il était question de recouvrir la vue. Mais ici, la Bible nous dit dans le texte, dans Jean chapitre 9, verset 1er, Jésus en passant, vit un homme aveugle de naissance. Ça veut dire ça, c'est pas même qu'est-ce avec Bartimée. 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Et puis la Bible dit comme ça, pendant que l'aveugle de naissance comme ça, disciples lui ont demandé, eh bien, pour qui ça nomme ça aveugle? Est-ce que c'est lui-même qui péchait ou bien ses parents? Eh bien, il dit comme ça, c'est pas ni lui ni parents qui péchait, mais il dit comme ça, c'est afin que la gloire de Dieu capable de manifester. Quelques bagages, bon Dieu, permettre qu'il vive la vie ou pour un moment, c'est pour le café gloire éclater dans la vie. C'est pour le café hypocrite saisir, c'est pour le café diable à fond, arrêt du cœur. 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Donc, il dit, c'est afin que la gloire de Dieu soit manifestée. Et puis, la Bible dit comme ça que Jésus paraît, lire les noms, non? Et puis, l'élire les noms, non? Nous sommes au verset 6. Et puis, dans le texte là, dans Jean 9, verset 6, il dit comme ça, lorsque le finir les noms, après avoir dit cela, la Bible dit comme ça, Jésus cracha à terre, il fit de la boue avec sa salive et il appliqua cette boue sur les yeux de l'aveugle, au verset 7, et il dit, va, lave-toi au réservoir de Siloé. Et puis, il dit, il y alla, se lava et s'en retournant, voyant clair. 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

0: 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Il y a un homme qui est Bernard Blessing. 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
0: 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Et puis elle quitte la cali, maman, elle vient pratiquement homeless. 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Il a fait élection. Pendant qu'il a fait élection, tout le monde qui était pensé, il était pensé que c'était une femme et puis c'était un homme. Tout le monde pensait que c'est femme qui va le passer. 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Tout est possible à celui qui croit. 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Monsieur dit, je ne peux pas sortir dans la chambre ça jusqu'à ce que l'éternel va répondre par le feu. 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Il dit, ou enceinte, au nom de Jésus. 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Pas en forme. 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
0: Sérieux. Là elle commence à bailler cet homme là, il dit m'dedou depuis 3 mois de cela ou enceinte. 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Il dit, viens avec madame moi, etc. etc. parce que madame moi, c'est. 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Il dit, il plonge dans la salle avec mademoiselle, etc. Et puis il est venu faire sonogramme. Le docteur fait sonogramme, il garde dans la barrière, il a un petit bébé dans votre madame. Le docteur a un petit bébé dans votre madame. Le docteur a tellement saisi, il a guerre par la telle, comment c'est courir. 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

0: Impossible pour l'éternel là. Impossible pour l'éternel là. Pas impossible pour lui là. Tout est possible. Je dis tout est possible. Mais je dis encore tout est possible. Cherchons l'autre monde, garde, il dit ça va faire l'éternel paix, ça va. Ah, je connais le fait au paix, je connais le fait qu'on casse. 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C'est là qui crée ciel là avec terre, qui crée cœur, qui crée jet, qui crée poumon, qui crée l'estomac, qui crée rein. Je dis ça va faire le paix. Ça va faire le paix du tout. Oh. Glorifie. 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Bon, parlons deuxième type de maladie brièvement. Gon l'autre maladie ou capable de maladie surnaturelle. Maladie surnaturelle, la qui c'est? Maladie naturelle sont bagay ou ka retracer origine à des causes physiques. On maladie surnaturelle, son maladie commune gagne, tout ça docteur gade ou pas gagne cause maladie. Cela veut dire ça c'est pour une maladie qui sortit dans le monde, ça, son maladie qui sortit dans l'autre monde. Surnaturel. Donc c'est lui-même que nous jouons là, dans Luc chapitre 13, les versets 10 à 17. On regarde le verset 10 là, on nous lit ensemble. Il dit Jésus enseignait dans une synagogue le jour du sabbat, verset 11. Et puis il dit voici, il y avait une femme qui s'a possédée d'un esprit qui la rendait, soulignez ça, possédée d'un esprit qui la rendait. Cela veut dire qui cause maladie femme ça? La Bible dit c'est ton esprit de maladie. Et étant donné microscope pas qu'à détecter esprit, étant donné MRI pas qu'à détecter esprit, étant donné test sang pas qu'à détecter esprit, l'on esprit by maladie, quel que soit Jean docteur viré, il n'y a pas de cause là. Parce que cause là dans une dimension que la médecine contemporaine pas qu'à détecter. Donc la Bible dit comme ça que femme ça qui ça a gagné, il était gagné, il était une maladie qui la rendait infirme. Et puis il dit comme ça Satan t'a lié pendant 18 ans. Et puis qui ça Jésus dit, nous sommes au verset 12, il dit lorsqu'il l'a vu, Jésus a adressé la parole et lui dit femme, he spoke. Tu es délivré de ton infirmité, verset 13, et il lui imposa les mains, et à l'instant même, elle se redressa et glorifie. Des maladies qui sont au monde, sont esprit d'infirmité que sous lui. Et quel que soit, j'aime un zapaga, docteur Abdou Pabo ici, docteur Abdou Pabo l'autre bord, etc. Babo l'autre bord, et m'vle. Je voulais dire ça en passant. Je ne sais pas que je n'ai pas rien contre la médecine normale, contemporaine, etc. Au contraire, je toujours dit à l'église là, le bon Dieu finit où besoin de la caille. Docteur, allez vous montrer au sacrificateur. Mais il y a quelques maladies qui sont où? Il faut qu'on commence à voir les docteurs comme ça l'a fait, allez pas comme ça l'a fait. Il y a quelques maladies qui sont où? C'est et guess what, donc la guess. Il faut check pas bon ici, il faut check pas bon l'autre bon, etc. Maintenant, guess là, si vous ne jouez pas, vous médicament qui tombe sur lui, vous avez un side effect. Donc, dame Salvinil, vous avez une maladie qui s'allie, son esprit de maladie. Hein? Et puis, la Bible dit que ça, Jésus paraît, et puis, la Bible dit Jésus commande l'esprit. Il parle avec l'esprit. Des maladies au monde gagnent son esprit. Un esprit d'infirmité, un esprit d'infirmité, une infirmité naturelle, un esprit d'infirmité. Grand verset dans la Bible, je ne vais jamais vous prêter attention à elle, c'est dans le livre des Psaumes. Côté la parler, au commandement, etc., elle a dit celui qui demeure sous l'abri du Très-Haut repose à l'ombre du Tout-Puissant. Je dis à l'Éternel, mon refuge et ma forteresse, mon Dieu en qui je me confie, car c'est lui qui te délivre du filet de l'oiseleur, de la paix et de ses ravages, etc., etc. Et puis, quand on dit, tu ne craindras ni la terreur de la nuit, ni la flèche qui vole de jour. Et puis il dit, ni la peste qui marche. Ou pas, je me pose des toutes questions. La peste, c'est une maladie liée. Comment le fait gagner deux pieds la marcher dans le fait noir? Ou pas, je me pose des toutes questions. Il dit, la peste qui marche dans les ténèbres. Comment le fait gagner deux pieds
1: bien.
0: Et puis pour la marcher dans le fait noir?
1: Ou fait me sentiment joie.
0: Ça veut dire la peste la paléa, c'est pas une maladie naturelle. C'est bon germe lié. C'est bon virus lié. Son esprit t'a marché dans le noir pour voir qui est-ce qui est disponible pour l'entrer sous lui. Quelle maladie qui entre sous le monde, c'est pas un monde qui va aller. C'est pas nécessairement un monde qui va aller. Nous avons connu le monde sali, plein esprit démoniaque. Et tout esprit démoniaque, ça y a cherché un corps humain pour y entrer. Il n'y a pas besoin d'entrer, voyez le jour, non? C'est ça.

pour l'entrer là, très d'accord. Très simple, oui. Il n'y a pas de monde qui a besoin de voir tout le temps, non. Il y a quelqu'un qui a besoin de voir. Il y a un chachon pour l'entrer. La flâner dans les ténèbres, etc. Puis le contrat avant, et puis l'entrer sous. Donc cela veut dire qu'il y a un monde qui gagne. Esprit d'infirmité. Au esprit d'infirmité qui sont faits, ou chassez-le. Au nom de Jésus. Et je ne vais jamais oublier ce dimanche matin-là, le Sister Christ Abdoula, c'était un premier jour, l'éternel n'était pas la même. Très clair. Je me souviens lorsque le tombé a, et puis, je me disais plusieurs personnes qui prié pour eux, et puis je vais prier, m'a prié, etc. Et puis, lui-même, il était tombé sous côté comme ça, m'arrêtait pour me prier pour lui en dernier. Et puis, pendant que je finis prier pour tout le monde, et puis, dans la direction, parle, m'bralé, on dirait que je me très clairement dans l'esprit. Bon Dieu dit ça, son esprit de firmité sous lui. It's a spirit of infirmity. Et puis pendant longtemps, pas grand quelle réaction, comme dit esprit de firmité au nom de Jésus, comment doit aller, et puis vous regardez l'esprit à réagir. Donc cela veut dire, ça que tu as toute qualité de maladie, etc., etc., etc. C'est un esprit de firmité. Donc il y a un monde qui est capable d'esprit de firmité, un esprit de firmité soit fait, ou chassez-le. Ou bien autorité ça au nom de Jésus, ou chassez-le. Au nom de Jésus de Nazareth. Est-ce qu'on peut me dire, hein? Ou chassez-le au nom de Jésus. Ça, son maladie surnaturelle. Troisième type de maladie, brièvement appelé par l'avant, son maladie spirituelle. Ça veut dire maladie spirituelle. Gardez dans, même si vous êtes malade dans le corps, ou capable malade dans le moutou. Gardez dans le psaume 41, verset 4, qui ça le dit. Psaume 41, verset 4. Les campés, en lisant ensemble, il dit, je dis, Éternel, aie pitié de moi. Et puis il dit qui ça? Guéris mon âme, car j'ai péché. Guéris mon âme, car j'ai péché contre toi. Ça, son maladie, il n'a pas besoin de guérison en col, dans le cœur, dans l'estomac. Il a besoin de guérison en âme. Ça fait le besoin de guérison en âme, parce que le péché, il y a un virus qui est le péché qui attaque l'âme. Ça, son maladie spirituelle. Il n'a pas une maladie dans le corps, mais son maladie dans l'âme. Est-ce que tu as dit ça, m'a dit là? Ça est important parce que il y a quelqu'un qui est capable de dire ah, pasteur, le message ça va pour moi. Mais ça

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M'pas besoin de type de message comme ça, m'pas gagne problème maladie moi-même. Et pourtant peut-être dans tout le monde qui l'a soi capable c'est ou qui malade. Ça fait ça parce que maladie nan nan, c'est maladie qui terrible qui gagne. Plutôt malade dans le corps ou pas malade dans l'âme. Plutôt malade dans le cœur ou pas malade dans l'âme. Plutôt malade dans le cerveau ou pas malade dans l'âme. Plutôt malade dans le poumon pas qu'à respirer ou pas malade dans l'âme. Ça fait ça. Gardez Matthieu chapitre 10 verset 28. Jésus dit ça fait ça. Jésus dit ça fait ça. On nous lit ensemble. Jésus dit ne craignez pas ceux qui tuent le corps et qui ne peuvent pas tuer l'âme. Mais craignez plutôt celui qui peut faire périr l'âme et le corps dans la

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1: 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L'homme on a vécu une vie loin de Dieu. L'homme on a vécu loin de Dieu. L'homme on a fait ville dans menti. L'homme on a fait ville dans vol. L'homme on a fait ville dans mesdames. L'homme on a fait ville dans fornication. L'homme on a fait ville dans adultère. L'homme on a fait ville dans jalousie. L'homme on a fait ville dans magie. Moun sa met en santé parce que tout le monde met celui qui est malade. Ça te fait ça parce que moun sa son candidat pour l'enfer. Son candidat pour l'enfer. Quel que soit moun qui mourit physiquement, si moun sa a une relation avec Jésus-Christ, souffrance, c'est pour un temps. Mais moun qui fait erreur, qui mourit sans Jésus, même s'il est en santé parce que tout le monde, et puis pour elle faire éternité, on en a fait. Ah, c'est où qui est vraie maladie, attendez. Donc sous là ou malade spirituellement, même docteur catéque maladie naturelle, la catéque maladie surnaturelle là, c'est lui catéque maladie spirituelle là tout. Il est capable de catéque maladie là. Et puis pour me terminer avant, bam poser question ça. Nous gardons trois types de maladies ça, mais comment yon moun recevoir guérison? Quatre bagages qu'on besoin fait rapide pour recevoir guérison. Premièrement, pour recevoir guérison, quelle que soit guérison qu'on besoin, hein, ou besoin de la vie ou à Jésus-Christ. Que c'est guérison naturelle, que c'est guérison surnaturelle, que c'est guérison spirituelle, toute guérison yo, yo trouvé yo en Jésus-Christ. Ésaïe chapitre 53 verset 5 dit nous ça. Le l'a parlé, prophète Ésaïe a parlé. Il dit mais il a été blessé, Ésaïe 53 verset 5. Mais il a été blessé pour nos péchés, brisé pour nos iniquités. Le châtiment qui nous donne la paix est tombé sur lui et puis il dit par ses meurtrissures nous sommes guéris. À travers meurtrissure Lio, nous guéris. Et nous avons fait qu'on ait guérison ça à la fois spirituelle et physique. Donc, je ne vais pas prendre pour m'entrer dans l'état là pour me capable de sauver le temps. Mais je vais regarder même passage ça, la Bible présente comme une guérison spirituelle dans 1 Pierre chapitre 2, verset 24. Et puis, Matthieu va cite même passage ça tout comme une guérison physique dans Matthieu chapitre 8. Verset 14 à 17. Donc, guérison dans Esaïe, à la fois physique et spirituelle. Donc, premier bagaille, vous besoin accepter Jésus qui crie comme votre sauveur personnel. Parce que c'est source de guérison. La guéri namou et puis la guéri corps. La guéri membre et puis la guéri l'esprit. Donc, premier bagaille, vous besoin accepter. Deuxième bagaille qu'on besoin faire, vous besoin confesser péché qui est extrêmement important. Après, fin accepter Jésus-Christ. Peut-être sous ces l'un qui a accepté Jésus-Christ déjà. Et puis, il y a une maladie encore qui a attaqué. Ou pas besoin d'accepter Jésus-Christ encore. Parce qu'on a accepté Jésus-Christ une fois. Mais ou pas besoin de réviser la vie. Ou est-ce que nous avons péché qui n'est pas confessé?
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0: il y a un bagage qui a fait obstacle à guérison.
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0: et même guérison spirituelle, il y a un bagage qui fait obstacle à la guérison, ce sont des péchés non confessés. Lorsqu'on a un péché qui n'est pas confessé, il y a fait obstacle à votre guérison. Ça fait ça. Il y a une maladie qui vient dans la vie, c'est résultat du péché. Ah, on bagage qui fait vraiment là. Quelle maladie qui entre dans la vie ou quelques péchés qui entre là-dedans, yon n'a pas fait, li ramener maladie vin sou. C'est pas sans raison qu'il fait dire mon âme bénit l'Éternel, que tout ce qui est à moi bénisse son Seigneur dans Psaume 103. Mon âme bénit l'Éternel et n'oublie aucun de ses bienfaits, car c'est lui qui pardonne toutes tes iniquités. Et l'elfine pardonne toutes tes iniquités, comme résultat, il guérit toutes tes maladies. Donc, raison qui fait le connecter les deux. Quelquefois seul, j'ai un capable de jouer une guérison pour une maladie, c'est lorsqu'on finit de demander pardon pour un péché. Il pardonne les péchés, est-ce qu'on avait même? Il pardonne tout d'abord vos péchés, et puis il guérit maladie. Dans 1 Corinthiens chapitre 11, est-ce que nous passons, j'ai la Bible parler de la Sainte Seine, monde qui t'apprend la Sainte Seine, il dit qu'en pile dans nous, il dit dans le monde qui t'apprend la Sainte Seine, comment dirais-je, indignement, il dit plusieurs de vous sont malades, et certains sont morts, ça fait ça. Désobéissance par rapport à la parole de Dieu, la Bible dit, yon n'a pas gagné, c'est maladie. Si nous songeons l'autre élément encore, la Bible parlait de Bethesda, verset Samdare Mongadel, la Bible parlait de yon homme qui était malade,
1: Le Jésus t'est venu, ange n'a qu'on agité de l'eau. Et puis Jésus dit, veux-tu être guéri? Et puis l'homme dit, lis-tu m'a pas personne. Et puis Jésus dit, comme ça, moi-même m'a guéri. Et puis Jésus guérit. Mais la Bible dit, on bagarre dans Jean chapitre 5, verset 11 à 14. Après, il finit rencontrer Jean, chapitre 5, verset 11 à 14. La Bible racontait comment, lorsque le rencontrer avec même homme encore, en lit verset ensemble, il leur répondit, celui qui m'a guéri m'a dit, prends ton lit et marche, etc. Et ils demandèrent qui est l'homme qui t'a dit prends ton lit et marche, verset 13. Mais elle dit, celui qui avait été guéri ne savait pas, car c'était Jésus qui avait disparu, qui était en ce lieu. Verset 14, qui est intéressant comme verset besoin de garder. Verset 14. Il dit, depuis, Jésus le retrouva dans le temple et lui dit, ah, tu vois, voici, tu as été guéri. Et puis il dit, ne pêche plus de peur que ne t'arrive quelque chose. Donc, l'homme ça qui était malade, bon puis il y a pendant 38 ans, il était malade, bon puis il y a. Et puis Jésus t'est guéri là, qui fait 38 ans malade là. Le Jésus,
2: je l'appelle, dit, tu vois, la présence bon Dieu, waouh. 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
1: Là, il dit, le pas péché encore. Ne pêche plus, hein? Ça veut dire pas pêcher encore, pas continuer à pêcher pour un bagage pire de pas arriver. Ça veut dire ça que t'es mette nèg ça handicapé pendant 38 ans bon puya, c'est ton péché. Donc c'est ça que fait gué quelques moun qui a demandé bon Dieu pour guérir pendant moun ça fait toute qualité de prière de guérison, mais gué quelques péchés qui dans la vie moun non que le pas jamais se croire et puis la demande de guérison. Mais il y a une bagarre extrêmement importante. Sauf les guérisons de Dieu, conseil de péché dans la vie, définitivement besoin de demander pardon pour eux et ont besoin de repentir de eux. Mandez pardon, confessez eux et repentir. Confesser, c'est leur dire, me fais ça qui mal. Repentir, c'est leur virer d'où le péché. Et vous dire, à partir d'aujourd'hui, je vais faire ça encore. Donc, ou pas qu'à demander l'éternel pour le guérir de syphilis, pardon, vous voulez continuer la fornication? Donc, conseil de bagarre, il est impossible. Donc, il y a quelques bagarres où besoin de confesser et pour repentir de lui. Donc, le premier bagarre, c'est qu'il y a Jésus dans la vie. Deuxième, on besoin de confesser le péché. Troisième bagarre, là, où besoin de pardonner l'autre monde. Matthieu chapitre 11, verset 28, 25, 26. Comme il y a un point que je vais terminer. Matthieu chapitre 11, verset 25, 26. On nous lit ensemble, il dit. En nous lit ensemble, il dit Matthieu chapitre 11, c'est ça? Verset 25 et 26. Et lorsque vous êtes debout, c'est ça? Je m'excuse, hein? Marc, je voulais dire. Marc chapitre 11, verset 25, 28. En nous lit ensemble, il dit, lorsque vous êtes debout, faisant votre prière, il dit, si vous avez quelque chose contre quelqu'un, qui ça le dit? Pardonnez afin que votre Père qui est dans les cieux vous pardonne vos offenses. Verset 26. Mais elle dit comme ça, mais si vous ne pardonnez pas, votre Père dans les cieux ne vous pardonnera pas non plus votre offense. Donc, il dit, l'homme une prière devant mon Dieu, premièrement pardonner. Elle dit, sous pas pardonner, le Père lui-même ne va pas pardonner. Ça veut dire, l'homme une prière devant mon Dieu. Si il y a n'importe qui qui ne pas pardonner, prière rejetée. Le rive en roi, le ciel dit rejected. Autant de samedi à là, l'arrivant au roi, le ciel dit, rejected. 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C'est une petite dame, l'église d'une jeune petite dame, je crois qu'elle était dans 20 ans, qui a été diagnostiquée avec cancer du cervix, cervical cancer. Cancer du cervix. Et je me souviens, le samedi, j'ai eu un bureau derrière là. Nous avons eu un prayer room, non? Chambre de prière là qui était là. Et je me souviens, la première fois qu'elle a été diagnostiquée là-bas, ça, c'est un cri parce qu'on jeune Timon, et puis pour diagnostiquer avec cervical cancer, cancer du cervix, etc. Et puis, je me souviens, nous fait très longtemps, on a prié tout
0: prayer department a été mobilisé, moi-même la prière, etc. Et je me souviens, fait à peu près deux ans à prier, je n'ai jamais en rien marché, si Marie pas monter, pas descendre. Et puis je me souviens, ça fait à peu près peut-être deux ans de cela, ou bien un petit peu plus que deux ans de cela, et je suis prêché une série de messages d'église sur la guérison. Et puis pendant ma pensée sur la guérison comme ça, je me suis fait un témoignage docteur Yong Kicho. 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Donc, ce n'est pas est-ce qu'il mérite pardon ou non, mais est-ce qu'on a voulu lever sous chaise roulante là? Parce que aussi longtemps qu'on a fait prier, on n'a pas pardonné, n'est-ce pas? Principe biblique là, c'est que debout, on n'a pas pardonné l'autre monde, le ciel n'a pas répondre à la prière. Il dit, mademoiselle, ça, et puis mademoiselle, allez sous chaise roulante, il allait. Il dit, mademoiselle, allez. Deux semaines plus tard, l'étendait, on frappe dans la porte là, et puis l'ouvre le bureau. Le nouvel bureau, il y a cette même dame, cette fois-ci, au lieu de mademoiselle sous chaise roulante, il regarde le mademoiselle campé sous deux pieds. Et puis il demande à mademoiselle ça qui passe. Il dit, à profine par là, maintenant, m'aller, mal chercher qui côté monsieur ça a été. 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Et puis il dit, me lever l'ange. Bah, l'éternel, un applaudissement pour ça. 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Il dit comme ça, ah, peut-être moi-même, moi c'est peut-être c'est quelques mouns qui ne pas pardonné qui fait depuis 2 ans à prier, ne pas moyen. Et puis il vient, il dit, ils font liste de tout le monde qui connaît un problème avec eux. Ils commencent à le marcher, frapper la caille, etc. Mandez tout pardon. Mandez tout pardon. C'était dans fin décembre, mademoiselle Fine m'a demandé pardon, etc. etc. Par contre, si j'étais jeune en prière à l'église, ou bien saleté, etc. Même qu'on est avant, bagasse, ça me en décembre, t'as passé sous lui. 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Ou tellement raïr un monde pour inclure tête ou dans la haine qu'on a pour le monde? Les gens qui ont pardonné, ce n'est pas parce que ont mérité pardon, ils ont pardonné premièrement parce que Jésus-Christ pardonne malgré tout bagaille mal qu'on fait. Et deuxièmement, ils ont pardonné les gens parce que vous voulez gagner liberté pour tête ou. La Bible dit qu'on un homme qui te refusé de pardonner l'autre monde. La Bible dit qu'on ça dans Matthieu 18. Jésus, le Père dit qu'on ça, livrez nèg ça au tourment. Au tourment jusqu'à ce que le pays. Ça veut dire l'homme qui refuse de pardonner monde ou son monde qui livrait au tourment. Tourment qui a manifesté de différentes manières, mon livré au tourment. Parce qu'on refusait de pardonner. Donc, ou besoin de guérison, il n'y a pas qu'on besoin de faire.
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0: 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Exercer la foi. Dans Matthieu chapitre 21, verset 22, regarde qui ça le dit. Il dit, tout ce que vous demanderez avec foi. La Bible pas jamais dit tout ce que vous demanderez par la prière, vous le recevrez. C'est pas ça la Bible dit, non? La Bible, pas jamais dit, tout ce que vous demanderez par la prière, vous le recevrez. C'est pas ça la Bible dit. Il y a des gens qui pensaient tout ce que vous prière ou recevoir tout, mais c'est pas vers ça verset a dit. Verset a dit tout ce que vous demanderez avec foi par la prière. Ça veut dire toute prière fait avec l'Éternel, il n'y a pas de foi là-dedans, il y a tout éliminé. Ma prière dit ça encore. Si vous regardez verset ça, ça veut dire toute prière ou à faire, et puis là, il dit répétez, on dit juste répétez, ou va croire, l'esprit va penser de manger, ou va penser de la gare, etc. Toute prière sont tout éliminé. Est-ce que l'église comprend ça, m'a dit là? Jésus fait le clair, il dit tout ce que vous demanderez avec foi, par la prière, c'est yo qu'on va recevoir. Donc, vous besoin d'exercer foi. Maintenant, bon, dit yon bagay au sujet de la foi qu'on besoin comprendre. Là, nous dit vous besoin d'exercer foi. Ou besoin qu'on ait que la Bible montre dans Jacques chapitre 2, verset 26, que la foi sans les œuvres, comment qu'il s'est passé? Il manque. Cela veut dire, depuis que vraie foi, côté que vraie foi, toujours il y a les œuvres qui accompagnent. Toujours il y a manifestation physique de cette foi. Donc, ou, ma bon, par exemple, deux exemples dans le ministère de Jésus qui est important. Dans Matthieu chapitre 12, dans verset 10 à 13, la Bible parlait de un homme qui était une main sèche. L'homme avec la main sèche. En nous lit ensemble, il dit, et voici. Il se trouvait un homme qui avait, qui ça? La main sèche. Ça veut dire, si main au monde sèche, ça veut dire, il était comme ça, il était tout raide, c'est ça? Mais il était tout raide. Il dit, l'homme avec la main sèche, et puis il dit comme ça, en lui ensemble, il dit, ils demandèrent à Jésus, est-il permis de faire une guérison le jour du sabbat? On nous continue l'île, afin de l'accuser. Verset 11, en nous lit ensemble, il dit, il leur répondit, lequel d'entre vous, s'il y a une brebis et qu'elle tombe dans une fosse, le jour du sabbat ne la saisira pas pour la retirer. Verset 12. Il dit, combien un homme vaut-il? Combien un homme vaut-il pas plus qu'une brebis? Il dit, il est donc permis de faire du bien le jour du sabbat. Donc ça c'est discussion de Jésus. Maintenant prêtez attention au verset 13, parce que verset 13 là, c'est le verset qui est intéressant. Il dit, alors, Jésus dit à l'homme, verset 13, lisons ensemble. Jésus dit à l'homme, étends ta main. Est-ce que ça n'a pas bon problème? Ou pas, on va pas dire le texte là? La Bible dit l'homme avait la main sèche. L'homme qui a une main sèche, par définition, ne peut pas étendre sa main. Est-ce que c'est pas ça? Il dit qu'il a une main sèche. The hand is dry, ça veut dire mais on va pas étendre. Mais il dit comme ça, étends ta main. Et puis pendant que cet homme qui avait la main sèche faisait l'effort d'étendre sa main, la Bible dit pendant la bétant de main, il l'étendit et elle devint. En d'autres termes, effort monsieur fait pour étendre sa main, c'était la preuve de sa foi. Car la foi sans les œuvres est morte. Jésus m'a dit pour le faire œuvre pour voir si monsieur gagne la foi vraie. Et pendant que je garde les conditions, dans la logique, dans le raisonnement, il ne connaît ça pas supposé faire. Et puis pendant contre toute logique, il a essayé d'étendre même, et puis meilleur restauré. Jésus m'a dit le bouffon œuvre. Bon, deuxième et dernier exemple, regardez dans Luc chapitre 10, verset 11 à 14. Jésus dit un bagage qui est similaire, ils font un bagage qui est similaire. Ça, c'est 10 lépreux. Tout est malade. Tout est malade. En nous lisant ensemble, il dit Jésus se rendant à Jérusalem. Passait entre la Samarie et Galilée, verset 12. Et comme il entrait dans ce village, dix lépreux vinrent à sa rencontre. Se tenant à distance, verset 13, ils élevèrent la voix et dirent, Jésus, maître, aie pitié de nous, verset 14. Il dit, dès qu'il les eut vus, il leur dit, allez vous montrer au sacrificateur. Mais c'est intéressant. La Bible dit que ça, c'était des lépreux. Dix lépreux. Et puis là, il vient contre Jésus. Au lieu de Jésus manger, au lieu de Jésus toucher, et puis il dit, soyez guéris. Jésus dit, yo, seulement, pendant que les lépreux, allez vous montrer au sacrificateur. Qui problème qui te garde avec ça? Ou t'as le montré au sacrificateur, l'autre fin guéri. Qui job sacrificateur? Là, c'était vérifier guérison. Voilà que Jésus pas guéri, n'est-ce il n'y a pas longé mes souillons, il n'y a pas imposé les mains, il n'y a pas grand-chose qui passe pendant les prières. Il dit comme ça, allez vous montrer au sacrificateur pour aller vérifier une guérison qui n'est pas faite. Et puis regardez le verset, la Bible dit, pendant qu'ils y allaient, allez à cette œuvre qui te prouvé que y a réellement de foi. Pendant qu'ils y allaient, la Bible dit comme ça, il arriva qu'ils furent. Donc cela veut dire, l'homme doit exercer foi. À soi, le nous fin fait prière de guérison, le nous fait différentes prières là, ou a fait prière. Yo. Mon bal exercer foi, c'est non seulement son coin dans le cœur, exercer

0: que foi à faire, elle a dit, ah, ça son vrai foi. Et puis, pendant qu'on a plongé mer, pendant qu'on a retourné, pendant qu'on a fait mouvement, pendant qu'on a fait salier, qui démontrer la foi qu'on a en Jésus-Christ, et puis bon Dieu lui-même, la puissance, l'a touché.
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Pas un yé qui bloque la puissance de guérison, bon Dieu. Comme le péché et le manque de pardon. 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

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Peut-être tout est dit, ah monsieur, si un tel était là à soi, il était capable de tenir un message, ça, bon Dieu, t'es capable de guérir. Mais la réalité est que c'est que vous-même, vous avez chance pour là. Donc cela veut dire que vous-même, vous êtes capable d'intercéder pour lui. Et quel que soit côté lié dans le monde, la puissance de Dieu est capable de toucher. Non à cause de lui-même, mais à cause de vous-même. La Bible dit que quatre nègres, ils étaient amis, ils étaient malades, ils étaient portés vers Jésus. La Bible dit que Jésus guérit l'homme à cause de leur foi. Ce n'est pas à cause de foi malade là, non. C'est à cause de leur foi. 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

esprit d'infirmité. Dehors, râlez-vous, râlez-vous, râlez-vous.

0: 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Première prière à faire, c'est dans Matthieu chapitre 15, verset 13. 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Ou même, ou pas chance couvrir avec verset ça. Matthieu chapitre 15, verset 13. Matthieu chapitre 15, verset 13. Matthieu chapitre 15, verset 13. En nous lit ensemble. Il dit toute plante qui n'a pas été. Il répondit toute plante qui n'a pas été plantée par mon Père céleste sera déracinée. Lis encore. Dis ça avec force. Dis-le encore avec force. En dis-le une dernière fois avec force. Alléluia. Même qui prie, on va le faire. On va le dire, Seigneur, depuis ces j'aime qu'a grandi dans comme qu'on pas planté, déraciné tout. Au nom de Jésus de Nazareth. Vous entendez ça me dire là? Depuis ces bagailles qui ont grandi, vous savez, nous sommes en Seigneur là, que la maladie, c'est pour bon bagaille qui sortit de l'éternel, que quelques j'aime qui ont grandi encore, c'est pas l'éternel qui plante. C'est le diable qui plante. C'est la puissance des ténèbres qui plante. C'est l'esprit d'infirmité qui plante. C'est l'esprit de maladie qui plante. Est-ce que vous entendez ça, m'a dit, hein? Donc, vous pouvez le dire à ceux-là, même je dis, depuis ces plantes, depuis ces
1: bagailles qui ont planté la terre, vous bien. 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
1: sentiment.
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0: 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Déracinez tout. Dis Seigneur.

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Dis ça. Déraciné. 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J'aime cancer, déraciné. J'aime prostate, déraciné. 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Hepatitis B, déraciné. 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Hepatitis A, déraciné. Déraciné. J'aime leucémie, déraciné. Déraciné. Déraciné. Continue à dire ça.

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0: 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Dehors. Dehors. Dehors. 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En cœur, on va appeler trois fois. Dis Seigneur.
1: Seigneur.
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1: Seigneur.
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1: Seigneur.
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0: 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Je vais lire 7 fois. Chaque temps je lis, je dis Seigneur, sortez fait pour David là, fais-le pour moi. Est-ce que vous entendez ça? 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Vous entendez ça? Je vais dire Seigneur, sortez fait pour David là, fais-le pour moi au nom de Jésus. Est-ce qu'on prend? Et puis chaque fois, je vais monter plus haut. Seigneur, je vais pendant le peuple, je dit mot ça, confirmer, sceller guérison chaque monde qui l'a, sceller guérison. Pendant que je dis parole ça, sceller guérison. 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

Un jour, j'étais avec au fait Boigny. On était à table. Celui qui est aujourd'hui chef de l'État voulait peut-être m'humilier devant les blancs, les ministres. Il se lève, il dit, mais monsieur, vous êtes pasteur? Je le regarde. Il dit, mais vous êtes africain? Je le regarde. Il dit, mais vous nous faites honte. Si vous êtes pasteur africain, vous nous faites honte. Vous allez chercher les dieux des blancs. Et vous nous amenez ici en Afrique. Et vous nous dites d'abandonner nos dieux. Ici en Afrique, adhérez à votre Dieu des blancs. Dites-moi, pasteur, Jésus-là est-il un noir? Jésus n'est-il pas un blanc? Mon cher ami, vous faites boigner le regard, me regarde. Tous les blancs qui étaient là me regardent. Les ministres qui étaient là me regardent. En 90, j'étais encore tout jeune. Mais mon ami, jeune, ça ne veut rien dire. Celui qui est en moi est vieux. Je l'ai regardé. Et au fait, il me dit, pasteur, vous pouvez lui répondre. Alors, j'ai dit, monsieur le président, permettez-moi de lui répondre par des questions. Oh oui, allez-y, pasteur. Excellence, pouvez-vous me donner la couleur de la parole qui sort de la bouche d'un noir, de la bouche d'un blanc, de la bouche d'un jaune, de la bouche d'un marron? Donnez-moi la couleur de la parole. Un silence. Je le regarde dans les yeux. Non. J'ai dit, je passe à la seconde question, monsieur le ministre, monsieur le premier ministre. Donnez-moi la couleur de la vie. La vie qu'un blanc vit, un noir vit, un jaune vit, un marron vit. Donnez-moi la couleur de la vie. Un silence. Vous faites boigner, lui dit, un jeune premier ministre, vous n'auriez pu vous occuper de la politique.

0: Hey, I'm there. What I remember about it, but I'm in here. Je dis enfin, c'est la troisième. Il dit, pasteur, non, non, ma chère. Ne le massacrez pas. J'ai dit, monsieur le Premier ministre, donne-moi la couleur de la vérité. La vérité qui sort de la bouche d'un noir, d'un blanc, d'un vert. Le jour, vous aurez la vérité dans votre bouche. Vous arrêterez avec la démagogie que vous faites en trompant le peuple. On ne peut pas tromper indéfiniment le peuple de Dieu. Il en sera affranchi un jour. Par contre, je vous dis, Jésus-Christ de Nazareth, le Fils du Dieu vivant, le mourant du calvaire, le ressuscité des morts et celui qui revient, il est la parole de la bouche de Dieu qui a établi les cieux et la terre. C'est en elle que s'est exprimée la volonté de Dieu de vous donner l'image de Dieu. Jésus-Christ est la vie. Le jour où vous l'aurez dans votre vie, vous passerez de la mort à la vie éternelle.
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0: Enfin, Jésus est la vérité. Il vous affranchira de tous vos mensonges. Et ce jour-là, que vous faites, moi, il m'a pris en considération. Ne t'inquiète pas de ce que tu diras. Alors même, l'Éternel mettra sa parole dans ta bouche. N'ayez pas peur. N'ayez pas peur. Qui est plus sage, qui est plus intelligent que Jésus? À l'âge de 12 ans, il a bassourdé déjà les grands docteurs dans les synagogues. Il est en moi. Je n'ai pas besoin des instructions des hommes. J'ai besoin de lui en moi. Et il est en moi. Alléluia. Voilà le Saint-Esprit, mon fils. Reçois-le. Il est en train de te former. De te former au Congo. Pour que tu sois inébranlable. Tu sois l'homme fait. L'homme des miracles. L'homme des prodiges. Que tu sois la femme qui donnera naissance à Jésus en miracle, en prodige, et le monde t'appellera la bienheureuse au Congo. Alléluia! Les rois couriront derrière toi parce que tu as la parole. Pierre, je l'ai vu. Pierre, je l'ai vu. Pierre, je l'ai vu. C'était une femme. Une femme qui a enlevé la peur dans le cœur de Pierre. La honte dans le cœur de Pierre, l'angoisse dans le cœur de Pierre. Marie, tu as mal dormi, tu t'es pas assez reposé. Pierre, je l'ai vu. Ce n'est pas de la théologie, papa, je l'ai vu. Je l'ai vu. T'as dit que non, tu peux philosopher, mon ami. Je l'ai vu. Amen. De ce petit île qui est en train de former. Oh, de former un Josué. De former un Josué. Un Josué qui seconde à Moïse. La nouvelle génération qui va se lever. La nouvelle génération, oh, qui va se lever au Congo. C'est toi, c'est toi, c'est toi. La nouvelle génération qui va se lever au Congo. Oh Dieu, ce matin, le Saint-Esprit est en train de combler la nouvelle génération, équiper la nouvelle génération de feu et de flamme, de puissance et d'autorité. Nul ne tiendra devant toi tant que tu vivras. Vivra dans le nom souverain de Jésus-Christ. Vivra dans le sang de l'agneau. Aucune flèche de l'ennemi ne t'atteindra. Aucune arme ne pourra porter feu sur toi. Aucune malédiction ne t'atteindra. aucun impact des sorciers sur toi. Nul, nul dans les cieux, nul sur la terre, nul sous la terre ne tiendra devant toi tant que tu vivras dans le souverain nom de Jésus-Christ, le grand nom de Jésus-Christ. Alléluia! Ils peuvent se tenir, il faut qu'ils se tiennent pour que tu voies la grandeur de ce Dieu que tu loues, que tu adores. N'empêche pas aux sorciers de se tenir, aux difficultés de se tenir, à l'accusation de se tenir, à la condamnation de se tenir. Mais tout cela ne tiendra pas. Aucune accusation ne tiendra contre toi. Aucun jugement ne tiendra contre toi. Le sida ne tiendra pas contre toi. Le cancer ne tiendra pas contre toi. Alléluia! Alléluia! Alléluia! Alléluia!

psaume 12. Au chef des chantres, sur la harpe à huit cordes, psaume de David. Sauve, Éternel, car les hommes pieux s'en vont, les fidèles disparaissent parmi les fils de l'homme. On se dit des faussetés les uns aux autres, on a sur les lèvres des choses flatteuses, on parle avec un cœur double. Que l'Éternel extermine toutes les lèvres flatteuses, la langue qui discourt avec arrogance, ceux qui disent « Nous sommes puissants par notre langue, nous avons nos lèvres avec nous, qui serait notre maître ?» Parce que les malheureux sont opprimés et que les pauvres gémissent, maintenant, dit l'Éternel, je me lève. J'apporte le salut à ceux contre qui l'on souffle. Les paroles de l'Éternel sont des paroles pures, un argent éprouvé sur terre au creuset et sept fois épuré. Toi, Éternel, tu les garderas, tu les préserveras de cette race à jamais. Les méchants se promènent de toutes parts quand la bassesse règne parmi les fils de l'homme.

0: le visage contre terre. Aravna dit, pourquoi mon Seigneur le roi vient-il vers son serviteur? Et David répondit, pour acheter de toi l'air et pour y bâtir un autel à l'Éternel, afin que la plaie se retire de dessus le peuple. Aravna dit à David, que mon Seigneur le roi prenne l'air et qu'il y offre les sacrifices qu'il lui paiera. Vois, les bœufs seront pour l'holocauste et les chars avec l'attelage serviront de bois. Aravna donna tout au roi. Et Aravna dit au roi, que l'Éternel ton Dieu te soit favorable. Mais le roi David dit à Aravna, non, je veux l'acheter de toi à prix d'argent, car je n'offrirai point à l'Éternel mon Dieu des holocaustes qui ne me coûtent rien. Et David acheta l'air et les bœufs pour 50 sicles d'argent. David bâtit là un autel à l'Éternel et il offrit des holocaustes et des sacrifices d'action de grâce. Alors l'Éternel fut apaisé envers le pays et la plaie se retira d'Israël. 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Dans le somme, il dit comme ça, ceux-ci s'appuient sur leur chat, ceux-là sur leurs chevaux, mais nous, nous invoquons le nom de l'Éternel, notre Dieu. 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
0: 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Pour déverser bénédiction sur
1: vous.
0: 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Moi t'as le prêcher dans l'église baptiste Jérusalem de Thomasie qu'il y a 11 avril ou bien 12 avril comme ça. 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Chantez-y que ça. 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

0: Psaume 101 de David. Psaume. Je chanterai la bonté et la justice. C'est à toi, Éternel, que je chanterai. Je prendrai garde à la voie droite. Quand viendras-tu à moi? Je marcherai dans l'intégrité de mon cœur au milieu de ma maison. Je ne mettrai rien de mauvais devant mes yeux. Je hais la conduite des pécheurs. Elle ne s'attachera point à moi. Le cœur pervers s'éloignera de moi. Je ne veux pas connaître le méchant. Celui qui calomnie en secret son prochain, je l'anéantirai. Celui qui a des regards hautains et un cœur enflé, je ne le supporterai pas. J'aurai les yeux sur les fidèles du pays, pour qu'ils demeurent auprès de moi. Celui qui marche dans une voie intègre sera mon serviteur. Celui qui se livre à la fraude n'habitera pas dans ma maison. Celui qui dit des mensonges ne subsistera pas en ma présence. Chaque matin, j'anéantirai tous les méchants du pays afin d'exterminer de la ville de l'Éternel tous ceux qui commettent l'iniquité.
1: Silence.

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Psaume 21, au chef des chantres. Psaume de David. Éternel, le roi se réjouit de ta protection puissante. Oh, comme ton secours le remplit d'allégresse. Tu lui as donné ce que désirait son cœur, et tu n'as pas refusé ce que demandaient ses lèvres. Car tu l'as prévenu par les bénédictions de ta grâce. Tu as mis sur sa tête une couronne d'or pur. Il te demandait la vie. Tu la lui as donnée, une vie longue pour toujours et à perpétuité. Sa gloire est grande à cause de ton secours. Tu places sur lui l'éclat et la magnificence. Tu le rends à jamais un objet de bénédiction. Tu le combles de joie devant ta face. Le roi se confie en l'Éternel et, par la bonté du Très-Haut, il ne chancelle pas. Ta main trouvera tous tes ennemis. Ta droite trouvera ceux qui te haïssent. Tu les rendras tels qu'une fournaise ardente le jour où tu te montreras. L'Éternel les anéantira dans sa colère et le feu les dévorera. Tu feras disparaître leur postérité de la terre et leur race du milieu des fils de l'homme. Ils ont projeté du mal contre toi, ils ont conçu de mauvais desseins, mais ils seront impuissants. Car tu leur feras tourner le dos et avec ton arc, tu tireras sur eux. Lève-toi, Éternel, avec ta force, nous voulons chanter et célébrer ta puissance.

Merci, merci, merci, merci. Merci. Vos applaudissements me disent beaucoup de choses. Je suis sûr que la vie est née. J'ai une nouvelle chanson à chanter pour vous ce soir. Elle a pour titre Haïti 2004. Est-ce que vous voulez chanter avec moi? Chantons ensemble. Chantons ensemble. Haïti 2004.

0: Es-tu dans un voyage appelé vie? Stop. La vie n'est
1: des objets précieux. Il a le film longé mal être là-bas, moi. Et puis il longe en ruban, pas moi. Dans ruban, il a regardé, moi, 23 mois. Dans ruban. Tellement saisi, tellement sauté, tellement cassé. Mon prédicateur était juste à même côté avec moi, m'a dit, il s'habite, où est-ce que ça s'est passé, m'a dit, où est-ce que ça s'est m'a comprendre ça, m'a comprendre merveille là. Et puis depuis les actes de l'ange, m'a dit, ouais, bon Dieu, ça. C'est pas quand on comprend qui grand, attendez. C'est côté bon Dieu, mettez là. C'est côté adresse. Ça fait me demander, en vertu de ce passage, respecter les règles du jeu.

0: Ce combat spirituel auquel nous faisons face n'est pas charnel. Ce n'est pas physique. Alors, par exemple, quand quelqu'un vous insulte, vous voulez le combattre. Comprenez que même les armes à utiliser ne sont pas charnelles ou physiques. C'est pourquoi aujourd'hui, nous avons beaucoup de problèmes dans nos familles. Quand nous voyons la manifestation physique, nous pensons que le combat est physique. Vous comprenez? Lorsque vous voyez votre partenaire, votre femme, votre frère, votre enfant ou votre voisin manifester négativement contre vous, vous manifestez aussi de même. Le combat auquel nous sommes affrontés n'est pas physique. Ce n'est pas charnel. C'est pourquoi vous perdez tout le temps. Pour détruire le travail du monde des ténèbres, le combat spirituel auquel nous sommes exposés, pour détruire les puissances des ténèbres, nous devons utiliser les armes spirituelles. Et ces armes spirituelles sont utilisées pour démolir la forteresse, démolir toutes sortes de forteresses. Connaissez-vous la forteresse de l'Afrique du Sud? Pigoterie. Qui savent ce que cela veut dire? C'est-à-dire, vous êtes cloué à ce que vous croyez. C'est ça, la forteresse de l'Afrique du Sud. C'est pourquoi les gens se vantent disant, « Je suis une telle personne. Je suis ceci ou je suis cela. » Pigoterie. C'est ça, l'ennemi, la forteresse de cette nation. Et cela est dans la conscience des gens. Vous ne pouvez pas voir ça à l'œil nu. Vous verrez comment cela opère après qu'on ait délivré beaucoup de gens aujourd'hui. Peut-être vous serez celui qui doit être délivré de cela au nom de Jésus, si Dieu le permet. Les armes sont spirituelles. Elles sont spirituelles. Elles ne sont pas charnelles, non. Et notre champ de bataille, où est-il? C'est dans le domaine de la conscience. Comment l'ennemi fait cela? Il vous rend esclave dans votre conscience. Comprenez que c'était une déclaration publique que Jésus avait faite à la croix. Il l'avait désarmé. Satan et toutes ses autorités et ses esprits n'ont plus d'armes. Alors, comment s'engage-t-il dans le combat? À travers votre conscience. Comment? Numéro 1, vos imaginations. D'où vient l'imagination?
1: Allô?
0: Par exemple, vous dites en vous-même, « Cette sœur ne m'avait pas salué, elle ne m'aime pas. » Qu'est-ce que cela? C'est là où beaucoup d'entre vous se retrouvaient. Vous ne mangez pas certaines choses, pensant que si vous mangez cela, vous rabaissez votre personnalité. C'est ça votre combat spirituel?
1: Alors?
0: Non, je ne peux pas manger ceci. Pourquoi pas? Moi, je mange. Pourquoi pas vous? Pourquoi pas? Vous n'avez pas un problème d'allergie. Vous comprenez? D'où est-ce que Satan s'engage dans le combat? À travers, savez-vous qu'il y a des gens ici qui se considèrent plus supérieurs que les autres? Est-ce que cela est vrai? C'est quoi ça? Est-ce que vous comprenez maintenant? C'est pourquoi, avec ce genre d'imagination, nous utilisons l'autorité spirituelle pour démolir cela de votre conscience. Ainsi, la personne fera face à la réalité. Vous voyez la personne se demander, pourquoi n'ai-je pas connu ceci avant? C'est parce que c'était un fief. Wow. Qu'est-ce qu'un fief? Je pense que vous devez d'abord comprendre ce que c'est un fief, et puis je reviendrai. Un fief, c'est une forteresse. Connaissez-vous un château? D'accord, regardez. Voici un château. Et tout autour, il y a la forteresse. Pour faire quoi? Protéger le château. Alors, voici ce qui se passe. Tout ceci est votre conscience. Et autour de votre conscience, il y a la forteresse. Cela veut dire, quand il y a une attaque contre votre conscience, la forteresse s'élève. Pour faire quoi? Pour protéger votre conscience. C'est pourquoi vous ne changez pas. Ainsi, les armes spirituelles que Dieu donne, c'est pour détruire le fief. Pendant que vous êtes encore à l'intérieur, protégé, la puissance des dieux vient détruire ce château afin que vous puissiez en sortir et recevoir de l'aide. Aussi longtemps que vous êtes encore là, il n'y aura pas d'aide. Aussitôt qu'on veut vous attaquer, vous êtes protégé. Alors que ce qui est protégé est faux, c'est ça le problème. Alors que ce que vous protégez appartient à Satan. Les imaginations que vous avez viennent de Satan. Voilà un fief que vous avez. Votre conscience et tout ce que vous pouvez vous imaginer n'est pas de Dieu. Et là, voici déjà un problème. Votre raisonnement est aussi un champ de bataille. Raisonnement. Vos spéculations, votre raisonnement, vos spéculations, vous comprenez? Vos arguments, dites à votre voisin, vos arguments sont votre forteresse. Il y a des gens ici à qui on ne peut rien dire. Aussitôt que vous commencez, ce sont des arguments. C'est une forteresse. Argument, c'est votre forteresse. Votre raisonnement. Voilà, nous raisonnons dans cette manière. Le vôtre va complètement dans un autre sens. C'est une forteresse. Et ça ne va vous profiter à rien aussi longtemps que vous raisonnez de cette manière. Jusqu'à ce que votre raisonnement sera détruit par les armes spirituelles. Beaucoup d'entre vous, c'est le raisonnement, pas autre chose. Mais selon vous, vous pensez que votre raisonnement est correct. Dites à votre voisin, c'est ça votre erreur. Qui parmi nous ici peut dire que mon raisonnement n'est pas correct? Chacun pense que son raisonnement est correct. C'est une forteresse. Votre connaissance. C'est déjà une forteresse, dites à votre voisin. Parce que ce n'est pas une bonne connaissance, c'est une forteresse. Et sachez que juste cette connaissance, c'est un champ de bataille. Pour vous séparer de votre connaissance, pour une bonne connaissance, c'est une grâce. Vos pensées sont une forteresse. Par exemple, vous dites, je vais vaincre Satan, il dit aussi, je vous attends calmement en vous. Dans tous ces domaines qui sont champs de bataille, lui avez-vous vaincu? Avez-vous démoli cela? Pouvez-vous connaître que cette pensée n'est pas de Dieu? Ça, c'est de Satan. Ça doit partir. Cette imagination que j'ai est fausse. Ce raisonnement que j'ai n'est pas correct. Par exemple, vous êtes sous mesure disciplinaire et dans votre raisonnement, vous posez des questions. Pourquoi moi? Cela n'est pas un bon raisonnement. Pourquoi ne pas réaliser que tout ce temps, je n'étais pas discipliné? C'est-à-dire que quelque chose n'est pas correct avec moi. Je pense que j'ai commis une erreur. Mais au lieu de penser comme cela, qu'est-ce que vous faites? Non, c'est la jalousie. Quelqu'un est allé m'accuser. C'est pas vrai. C'est ça la forteresse de votre raisonnement. Dites à votre voisin. Et aussi longtemps que vous ne reconnaissez pas cela, votre vie ne va pas changer. Parce que toutes vos pensées sont dans ce château qui est protégé par la forteresse. Voici un bon exemple. Toutes les mauvaises pensées sont dans ce château et elles sont protégées.

0: Il ne parle pas de vous. Combien de gens ici maintenant peuvent dire que j'ai compris là où j'ai commis l'erreur? J'étais en train d'aider Satan.
1: Voilà.
0: Quand vous êtes ouvert, cela ne veut pas nécessairement dire que Satan va vous attaquer. Non, Dieu est là pour vous protéger parce que vous êtes innocent. Vous êtes innocent. Mais observez quand vous êtes coupable. D'où viennent toutes ces défenses? Juste pour protéger ce qui est mauvais, vrai ou faux. Pourquoi ne vous posez-vous pas cette question? Comment étiez-vous sorti d'une mauvaise situation comme si c'est vous qui aviez raison? Alors que vous savez, vous n'êtes pas innocent. Comment? N'est-ce pas vrai? Que pensez-vous que cela peut être? Comment vous appelez cela? La forteresse? Parce que quand vous essayez de gagner contre le roi ici, ce sont vos pensées, vos imaginations, votre raisonnement. C'est ce que j'appelle votre roi. Il rentre vite dans son château, et quand il entre ce château, la forteresse est érigée. Alors quand vous approchez, les soldats vous diront, vous ne pouvez pas toucher notre roi. Laissez-le tranquille, laissez-le tranquille. Parce que cette forteresse, c'est déjà l'ennemi des dieux. Et ils sont en train de protéger ceux qui vous tuent. Et c'est comme cela que vous voyez les gens aller d'une église à une autre. Au lieu d'accepter la correction, ils préfèrent aller à une autre église. Vont-ils être aidés? Comprenez que le problème est dans votre conscience et vous amenez cela partout où vous allez. Même si vous chantez « Hosanna, Hosanna », mais après avoir chanté, vous avez toujours la forteresse. La majorité des gens qui chantent ont une forteresse. Dans cette maison, je vais grandir laquelle? Vous devez d'abord être délivré pour que vous puissiez comprendre le message. Savez-vous pourquoi les gens ne comprennent pas? Vous pouvez seulement comprendre le message quand votre forteresse est détrônée. Laissez-moi vous poser cette question. N'êtes-vous pas l'un des gens, après avoir écouté le message, vous dirigez cela vers les autres, pas à vous-même? Comment? Vous refusez disant, ça c'est pour celui-là, ça c'est pour celui-là, et ça c'est pour l'autre-là, la forteresse. Après avoir écouté le message, vous paraphrasez cela pour que cela vous convienne, pas prendre cela comme ça a été donné. Le diable bâtit le fief et la forteresse dans votre conscience. Si vous comprenez cela aujourd'hui, vous serez très libre comme un enfant de Dieu. Vous n'allez pas avoir peur de qui que ce soit, mais vous respectez tout le monde. Vous n'allez plus défendre vos erreurs, mais plutôt vous allez dire, je ne savais pas ceci. Certaines personnes, aussitôt que vous voulez les corriger, vous faites face à la manifestation. Ce n'est pas que les gens vous haïssent, ça c'est la forteresse que vous êtes en train de protéger. Tous les représentants des dieux peuvent utiliser les armes spirituelles pour démolir la forteresse dans la vie des autres. Quel est l'objectif de cette forteresse? L'objectif de cette forteresse, c'est pour résister à la vérité de l'Évangile. Dites à votre voisin, voyez-vous comment c'est dangereux? Posez-lui cette question. Quel est l'objectif de ce fief? Quel est l'objectif de cette forteresse? C'est pour tout simplement résister à l'Évangile qui est la parole de Dieu. C'est ça l'objectif. Aussi longtemps que vous ne recevez pas la vérité, rien ne changera dans votre vie. Vous allez déclarer que vous êtes chrétien pendant que le diable dit que tout va bien, ma fille. Tout va bien, mon jeune homme. Voici 60 ans que vous êtes chrétien. Même le diable le sait que vous ne l'êtes pas. Parce que vous résistiez quoi? La vérité qui est la parole de Dieu. Qu'est-ce que la préjudice? Merci, asseyez-vous. C'est être en dessous.

0: dessous de ce dont vous n'êtes pas au-dessus. Dites à votre voisin, c'est être en dessous de ce dont vous n'êtes pas au-dessus. La préjudice, être en dessous de ce dont vous n'êtes pas au-dessus.
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0: Si vous ne savez rien de cela, alors c'est sûr que ce n'est pas correct.
2: Alors?
0: Vous comprenez? Si vous ne savez, alors vous êtes sûr que. Parce que vous pensez que si c'était correct, vous devriez le savoir. C'est ça la préjudice. N'êtes-vous pas l'un de ce genre de personnes? Alors, comme l'idée ou l'initiative n'était pas venue de vous, ça doit être faux. C'est quelqu'un qui s'est déjà décidé. Et il vous dira, « Non, je me suis déjà décidé. » Quand quelqu'un s'est déjà décidé, ce n'est pas le nombre de faits, même pas les preuves qu'on peut amener, même pas non plus la vérité qu'on peut amener, même pas les raisonnements possibles peuvent le changer. Il ne va pas accepter votre raisonnement. Les faits, les preuves, rien ne peut le changer. Seul, dites à votre voisin, seul, les armes spirituelles peuvent détruire la forteresse. Si vous vous engagez dans des arguments, vous ne cesserez de prendre des comprimés parce que vous aurez des maux de tête. Vous ne pouvez pas gagner, vous serez fâché tout le temps. Pourquoi ne comprenez-vous pas? C'est comme cela que certaines mamans cognent la tête de leurs enfants contre le mur. C'est une forteresse. Ce n'est pas physique. Comment? C'est une forteresse. C'est pourquoi certains hommes et femmes ne se comprennent pas dans leur maison, ils vont prendre de l'alcool. Je n'arrive pas à comprendre ma femme, alors je vais boire. Certains prennent la drogue. Ce sont seulement les armes spirituelles qui peuvent détruire la forteresse. La forteresse, c'est quelque chose qui aveugle la conscience de l'homme pour que la lumière de l'Évangile ne puissent pénétrer leur conscience. Tout simplement pour que la lumière de l'Évangile ne puisse pénétrer leur conscience. Quand vous rencontrez quelqu'un qui est à la forteresse, c'est inutile de faire des arguments. La meilleure chose qu'il faut faire, c'est utiliser les armes spirituelles pour détruire le fief qui est dans la conscience de cet homme. Vous n'avez pas besoin de crier. Tenez-vous seulement et commencez à démanteler, démolir la forteresse qui est dans la conscience de cet homme, au nom de Jésus-Christ. C'est-à-dire, vous vous tenez comme ceci et vous réalisez que voilà, c'est une forteresse. Alors vous attaquez cette forteresse, dirigeant les missiles vers cette forteresse. C'est pourquoi certaines personnes disent que je vous ai prophète. C'est parce que la forteresse est en train de partir. Vous devez savoir ceci. Avant d'attaquer la forteresse, Jésus-Christ a déjà vaincu Satan et tous ses mauvais esprits et autorités, complètement et pour toujours. Vous n'avez pas besoin d'affronter une forteresse, mais plutôt la détruire. Beaucoup d'entre nous devrions être mieux dans la vie que ce que nous sommes maintenant, mais à cause de forteresses. Bien que vous êtes chrétien, mais cette forteresse est en vous. Oui?
3: Merci, monsieur. La forteresse peut-elle faire qu'une personne soit toujours isolée?
0: Exactement. Parce que c'est ce que vous pensez. C'est ça votre imagination. Voilà, personne ne me comprend. Et dans votre conscience, vous êtes une reine. Voilà. Ne vous approchez pas de moi. Et vous vous isolez. Même maintenant, vous avez cela. Au nom puissant de Jésus-Christ, toi, forteresse, qui amène la fausse imagination, qui lui fait penser qu'elle est plus que les autres, tu lui fais penser qu'elle est plus que les autres, sors d'elle, elle veut s'associer avec les enfants de Dieu. elle va s'associer avec les enfants de Dieu. Elle va rester parmi les enfants de Dieu. Je vous avais dit, pouvez-vous voir ce que c'est la forteresse? La lutte que vous voyez, c'est ça la forteresse. Pouvez-vous voir? Elle ne veut pas partir. Voyez-vous cela? Alors dites-moi, dois-je avoir la lutte avec tout le monde? Non, je n'ai pas de temps. Comment? Je n'ai pas ce temps. Je me relaxe avec le Saint-Esprit de Dieu. Et voilà, c'est comme cela. Si je dois lutter avec celui-ci, avec celui-là, non, je ne peux pas. On ne discute pas avec la forteresse. Que dois-je faire? Démolir cela. Tout simplement parce que vous ne pouviez pas voir. Même celui qui parlait n'était plus elle. C'était une forteresse. Alors si j'avais dit non, la forteresse allait être très contente. Si je m'étais mis d'accord avec elle pour dire que non, tu peux t'isoler, la forteresse allait être contente qu'elle a gagné.
2: Je paye souvent la dîme, mais c'est comme si je ne faisais rien à cause de la pauvreté et des problèmes financiers que j'ai.
0: Des problèmes financiers? Alors comment pensez-vous que cela va changer si vous n'appliquez pas les principes qui vont vous libérer de cela?
2: Ça ne va pas s'arrêter.
0: Voyez-vous? Pouvez-vous continuer à vivre la vie de la prostitution parce que vous dites que vous n'avez pas d'argent?
2: Non.
0: Voyez-vous, vous devez vous décider, n'est-ce pas?
2: Oui.
0: Cette histoire ne m'amène nulle part, c'est mieux que je me marie, n'est-ce pas? Est-ce que, savez-vous pourquoi il y a la pauvreté dans votre famille? C'est dans toute la famille.
2: Oui. Oui, monsieur.
0: Comment?
2: Oui, c'est une malédiction.
0: Comment était mort votre père?
2: J'étais encore jeune. On m'avait dit que c'était une congestion cérébrale.
0: Et votre mère?
2: Ma mère est encore en vie.
0: Qu'est-ce qu'elle vous avait dit?
2: Elle m'avait dit que c'était une congestion cérébrale.
0: Que faisait votre père?
2: Il était un préfet.
0: D'une école?
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2: Merci, monsieur.
0: Parce que maintenant, vous le savez, elle est au village. C'était juste la jalousie.
2: Merci.
0: Ce que vous ne pouviez pas comprendre avant, vous allez le comprendre maintenant. Aviez-vous déjà eu une conversation avec elle?
2: Auparavant, nous étions en contact et elle venait deux fois nous rendre visite. Mais je l'évitais. Je ne savais pas pourquoi.
0: Voilà, ne fais rien. D'accord? C'était la sorcellerie. Elle avait aussi hérité cela.
2: Merci.
0: Quel est son nom?
2: Francine.
0: Je veux le nom africain.
2: Je ne connais pas.
0: Comment?
2: Je ne connais pas son nom africain.
0: Renoncez-le. Refusez-le maintenant.
2: Je renonce à l'esprit de Francine.
0: Voyez-vous? Pouvez-vous maintenant croire que Dieu est dans ces lieux? Comment? Vous qui doutez.
5: Hein?
0: Vous qui doutez. Qu'est-ce qui vous fait croire? Parce que ce qui était invisible s'est manifesté dans le visible. C'est-à-dire, le doute qu'il y avait est parti, n'est-ce pas?

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1: Tandis que nous avons ensemble dans Zacharie chapitre 14, nous saluons le nom de Jésus.
2: Amen.
1: Nous saluons le nom de Jésus.
2: Amen.
1: On dit merci Seigneur.
2: Merci Seigneur.
1: Merci Seigneur. Merci, Seigneur. Toute gloire pour mon Dieu, à soya. Et pour tout temps. Zacharie 14. Et après ça, moi je t'ai invité au. Je viens avec nous dans Apocalypse chapitre 16. Chita Kotoya, tandis que m'appli quelques versets beaux dans Zacharie 14, à partir du verset 16 au verset 19. Tous ceux qui resteront de toutes les nations, venus contre Jérusalem, monteront chaque année pour adorer le roi, l'Éternel des armées, et pour célébrer la fête des tabernacles. S'il y a des familles de la terre qui ne montent pas à Jérusalem pour adorer le roi, l'Éternel des armées, la pluie ne tombera pas sur elles. Si la famille d'Égypte ne monte pas, si elle ne vient pas, la pluie ne tombera pas sur elle. Elle sera frappée de la plaie dont l'Éternel frappera les nations qui ne monteront pas pour célébrer la fête des tabernacles. Ce sera le châtiment d'Égypte, le châtiment de toutes les nations qui ne monteront pas pour célébrer la fête des tabernacles. Amen. Que c'est à bénir l'Église.
2: Amen.
1: Est-ce que vous voulez dire merci Seigneur pour l'Évangile?
2: Merci Seigneur pour l'Évangile.
1: Merci Seigneur pour l'Évangile. Du millénium.
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1: Et nous avons un bon petit bout de temps pour nous continuer avec les thèmes. Millénium au jugement dernier. Selon lecture que me fait là et par rapport à ça nous connaît qui paraît pour régler l'entrée à venir, ça qui n'a pas parlé de millénium et jugement dernier, ça nous formule ce sujet ça vous qui dit en attendant tant millénium et jugement dernier là, pour nous gérer ça. 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
1: 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C'est pour bon Dieu montrer les hommes que Jean a dirigé la terre et pas consulter les. Et puis le pral bail, il y a une leçon pour le montrer comment te vle la terre. Et puis lui-même, il va tirer la terre. Temps millénium, non? C'est Jésus-Christ qui va diriger la terre. En qualité de roi des rois.

Jésus n'est pas roi, Jean Moun pense actuellement. Jésus c'est Seigneur sous l'église. Est-ce qu'on l'a avec moi? 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Mais Jésus n'est pas Seigneur mon actuellement. 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Si le gouvernement du pays a parlé, il va passer. 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Moi, nous avons des bagages qui passent dans le pays. Si le gouvernement du pays a parlé, il va passer. Il y a des bagages, c'est le chef qui est responsable. Ça veut dire que si Jésus était Seigneur du monde actuellement, j'ai pensé à, eh bien, Jésus, responsable à faire Zenglen Doua, il t'a responsable. Jésus est le sauveur du monde actuellement. Il est le Seigneur de son Église. C'est à l'Église, il a mis ça dans l'Église seulement. C'est Jésus qui a dominé l'Église. Et on connaît domination Jésus sur l'église, son domination d'amour lié. Amen. Amen. Et maintenant qu'on leur dit, Saddam Hussein a dit Irak. Et pas même genre. Jésus, c'est Seigneur, l'église lit, en ce sens que c'est lui-même qui a gouverné l'église. Mais il n'est pas roi. Parce que roi toujours est 20 000 hommes. Est-ce qu'on l'a avec moi? Roi toujours des amis de Garmeli. Jésus ne peut jamais mettre Armel dehors. Eh bien, il faut la mettre dehors. La mettre dehors. Mais écoutez bien. 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

0: 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C'est juste pour me montrer, pour me dire que tant ça en a vivre là, nous-mêmes chrétiens, il faut le gérer. On gère nous-mêmes. C'est ça. N'a pas aussi coupable et n'a pas mérité pour ne pas participer dans ce bagage. Et sachez que bagage ça yo, yo pas de prendre l'église sur la terre. L'église doit être enlevée. Alors nous devons pour ne pas tomber dans bagage. Faut nous gérer dans ça. Eh bien, n'a pas géré tant. Au cours du millénium, quand bon Dieu finit de régler tout ça pour le régler, avant de poser pied sur la montagne des Oliviers, on était là hier. Eh bien, tout le bagage, ça va être réglé. Il n'y a pas de nègre qui va m'empêcher de régler. Que bon Dieu bénisse. Nèg qui a m'empêché de régler. Alors, ce n'est pas des trois nèg qui a mouru. Ce n'est pas des trois femmes qui a né. Ce n'est pas des trois malveillants grandants qui a péri. Puis, dans un moment favorable, moment précis, le Seigneur a descendu. Sur la terre.
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0: 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Bon, bon, tiens. Il y a parole. Dans l'air qui n'a pas. 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Je vais aller juste dans le verset 11 comme ça. 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Il dit, puis, je vis le ciel ouvert. Et voici parut un cheval blanc. Celui qui les montait s'appelle fidèle et véritable. Et il juge et combat avec justice. Amen. Verset 12. Ses yeux étaient comme une flamme de feu. Sur sa tête étaient plusieurs diadèmes. Il avait un nom écrit que personne ne connaît, si ce n'est lui-même. Et il était revêtu d'un vêtement teint de sang. Son nom est la parole de Dieu. Verset 14. Les armées qui sont dans le ciel le suivait. Ouais, m'do li pou li pou mwen amen. 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Gende lè se on le prend le voyer. 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Il va manger. Il va manger on rend. Verset 14 dit les armées qui sont dans le ciel le suivaient sur ses chevaux blancs. Revêtu de fin lin. Amen. De sa bouche. Amen. Sortait une épée aiguë pour frapper les nations. Amen. Il les pétera avec une veille de fer. Et il foulera la cuve du vin de la tête colère du Dieu Tout-Puissant. Amen. Il avait sur son vêtement et sur sa cuisse un nom écrit. Roi des rois, Seigneur des seigneurs. Madame vous voir, hein? Applaudissez le roi. Amen. A noter bien, hein? C'est pas candidat sur la bine pose, peut-être qu'il n'est pas bon, non? Amen. Les trois. Amen. Sans les minéraliers. Sans Nebuchadnezzar, tu es roi de Babylone. Après l'accomplir. Nebuchadnezzar dit, moi, on tire roche qui chapit sans secours d'aucune main. Amen. Qui tombait, elle tombait sous la terre. Amen. Les tonnerres en gros montagne. Plein le monde. Ça veut dire Jésus a détaché du ciel. 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Seigneur des seigneurs. 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Tous ceux qui resteront de toutes les nations sont liés là. 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Et s'il dit, tout le monde qui va arrêter sur la terre, il doit venir à Jérusalem. Il doit monter chaque année pour adorer le roi, l'éternel des armées. 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